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Il est 3h. Trois heures.

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0: 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Il est 5 heures.
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Il est 7h.

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0: 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Il est 8h.
1: Et bonjour à toutes et à tous, bienvenue sur les ondes de RGO, vous écoutez l'agenda. Du lundi 24 au samedi 29 août, l'association Itinérance présente la 13e édition du festival Ciné-Été. Un rendez-vous incontournable de l'été proposé par Alès Agglomération et Itinérance en collaboration avec le Ciné-Planète. Projections en plein air dans les villages de l'Aglo, courts et longs métrages, rencontres, animations. C'est aussi l'occasion de découvrir des films en avant-première au Ciné-Planète, des séances exceptionnelles. À cette occasion, retrouvez également RGO mercredi 26 à Laizan pour un quiz ciné sur la thématique des comédies musicales. Renseignements et réservations sur le site d'Itinérance. Pour la journée du mardi 25 à 10h, projection du Racélera au Ciné-Planète, programme de court-métrage. À 14h mardi 25, les Bad Guys de Pierre Périfel joueront au Ciné-Planète et en soirée, toujours mardi 25 à 21h, à Branoul-Etaliade, retrouvez Vin Dieu, une comédie de Louise Courvoisier. Mercredi 26 août à 21h, à Laizan, vous retrouverez Partir un jour d'Amélie Bonin. L'association Itinérance présente la 13e édition du festival Ciné-Été, c'est de lundi à samedi. Mardi 25 août, la grotte de la Salamandre vous invite à ses Mardi Live avec une soirée gitane avec Payou. Bien plus qu'un concert, c'est une expérience à vivre dans le décor spectaculaire de l'incroyable grotte de la Salamandre, entre les immenses volumes de la grotte et la douceur d'une soirée d'été en terrasse. Immergez-vous dans l'univers vibrant du flamenco et de la rumba catalane avec le groupe Payou. Pour l'occasion, une paella géante sera servie sur place, des concerts en trois temps, une première partie pendant une trentaine de minutes où l'émotion est au rendez-vous au cœur de la grotte, une seconde partie d'entracte où chacun peut dîner à sa guise en terrasse, pique-nique apporté par vos soins ou profiter d'un buffet composé de produits du terroir préparé avec attention par l'équipe de la grotte. Une troisième partie en terrasse où se déroule la suite du concert pendant 1h, 1h30, tarif compris entre 11 et 19 euros. Renseignements à retrouver sur le site de la grotte. La grotte de la Salamandre vous invite à ses Mardi Live avec une soirée gitane avec Payou. C'est ce mardi à 20h à Méjeanne Le Clap. Mardi 25 août, la Bergerie accueille une projection et un concert à Saint-Privat-des-Vieux. Au programme, retrouvez dès 19h le concert du groupe Les Merlans Frits, suivi à 21h de la projection de la comédie En Fanfare. En Fanfare, c'est un film réalisé par Emmanuel Courcol qui met en scène Benjamin Laverne, Pierre Lottin et Sarah Soucault. Thibaut est un chef d'orchestre de renommée internationale qui parcourt le monde et lorsqu'il apprend qu'il a été adopté, il découvre l'existence d'un frère, Jimmy, employé de cantine scolaire et qui joue au trombone dans une fanfare du nord de la France. En apparence, tout les sépare, sauf l'amour de la musique. La Bergerie accueille une projection de En Fanfare et un concert des Merlans Frits. C'est ce mardi, à partir de 19h, à Saint-Privat-des-Vieux. Mercredi 26 août, la ville d'Alès vous invite au Mercredi d'Alès, un rendez-vous estival pensé pour faire vivre le centre-ville en soirée. Concerts, animations musicales, jeux pour enfants, marché de créateurs, terrasses animées et commerces ouverts en nocturne. L'événement invite les Alésiennes et les Alésiens, les visiteurs et visiteuses et les touristes à profiter d'un moment convivial, familial et accessible à tous. À cette occasion, eh bien, retrouvez un concert du groupe Milkshake 3.0. Des châteaux gonflables permettront aux enfants de se divertir pendant que les parents profiteront du concert et de l'apéro. La ville d'Alès vous invite au Mercredi d'Alès, un rendez-vous estival pensé pour faire vivre le centre-ville en soirée. C'est ce mercredi autour de l'abbaye. Mercredi 26 août, l'école municipale d'astronomie vous convie à des séances au planétarium sur le pôle culturel et scientifique de Rochebelle. Rejoignez-les pour une exploration du ciel d'été animée par un expert de l'école d'astronomie et de l'étoile Cévenol. Vous aurez l'occasion de découvrir des constellations les plus magnifiques de notre hémisphère et d'explorer les mystères qu'elles renferment. Renseignements et réservations sur le site de l'école d'astronomie d'Alès. L'école municipale d'astronomie vous convie à des séances au planétarium. C'est ce mercredi après-midi sur le pôle culturel et scientifique de Rochebelle. Vendredi 28 août, l'association ODEC Productions et l'établissement Le Chalet vous invitent à leur soirée de clôture définitive des concerts au chalet à Genolac. À cette occasion, ODEC Productions reçoit les Marseillais d'ORP pour une grande soirée reggae. Derrière le nom d'ORP, le Y Reggae Party, se cachent des figures éminentes de la scène musicale marseillaise comme Gary Greux, Madu Massilia Sound System ou bien encore de Y-Star, Léo des Raspigaus et Rastiron, le clavier d'Ayam ou encore Toco Blaze. ORP sera sur scène à partir de 22h30 avec en première partie le groupe Toulousain Davy Reed qui viendra chauffer l'ambiance au chalet dès 20h30. L'ouverture du site se fera à partir de 18h30 avec bar et restauration qui vous attendent sur place au menu pizza ou cochon à la broche. La participation aux frais est fixée à 7€. L'association ODEC Productions et l'établissement Le Chalet vous invitent à leur soirée de clôture définitive des concerts du chalet. C'est ce vendredi à Genolac. 8h passées de quelques minutes en ce mardi 25 août, vous allez retrouver la chronique Richesse géologique du Gard. Il s'agit d'une rediffusion proposée par Didier Nectou. Il vous parle aujourd'hui du panorama sur la dépression de la Vonnage. Vous entendrez ensuite La Plage, 30 minutes de mix signé de notre programmatrice Clara Bordarier.

0: Bonjour Didier.
1: Bonjour.
0: Où nous emmènes-tu aujourd'hui ?
1: Toujours dans une visite du patrimoine géologique du Gard. Et cette fois-ci, nous allons aller à Clarensac. Alors, pas à Clarensac très précisément, on va emprunter la départementale 999, celle qui relie Clarensac à la route de Sauve. Alors, soit on vient de Nîmes et on prend au niveau du rond-point la direction de Clarensac à partir de la route de Sauve, soit on monte de Clarensac vers la route de Sauve. On va suivre la route à partir de Clarensac sur quelques kilomètres. On va entamer une montée et on va s'arrêter au sommet pour observer le magnifique panorama.
0: Qu'est-ce qu'on peut y découvrir dans ce lieu ?
1: On va découvrir deux choses. D'abord, les cailloux qui nous entourent, puisqu'on va pouvoir observer dans quelle formation géologique nous nous trouvons. Et c'est le contexte de ce qu'on appelle l'avonage. Et puis surtout, il y a ce panorama qui est assez impressionnant et qui nous montre une zone en creux que l'on appelle dépression, dit dépression de l'avonage, qui est maintenant d'ailleurs bien urbanisée, hein, avec un fond très très plat et le tout environné, cette cuvette est environnée de collines et de plateaux culminant à peu près à 200 mètres d'altitude. Et d'ailleurs, au sommet de ces plateaux, il y a de nombreux oppidas.
0: Et de quel événement géologique ce lieu évoque-t-il ?
1: Pour expliquer cette dépression de l'avonage, il va falloir évoquer des événements géologiques assez complexes. On va commencer par le début, mais plus simplement. Le dépôt à la période Crétacée de formation argileuse marneuse, c'est-à-dire une roche assez tendre, assez fragile à l'érosion. Par-dessus vont se superposer des formations plus dures, des calcaires. On est toujours dans un milieu marin, mais dans un cas, il n'y a que de la calcite, c'est le calcaire. Dans l'autre cas, il y a de la calcite, mais il y a aussi de l'argile. Une roche dure superposée à une roche plus tendre. Cet ensemble se déforme, forme un bombement, une bosse. Alors qu'est-ce qui se passe ? Une fois que la bosse est formée, elle va commencer à s'éroder. Donc ce sont les calcaires qui sont en surface qui vont commencer à s'éroder. La partie haute va s'éroder plus vite que les parties basses, on le comprend bien. Et à un moment donné, tous les calcaires en partie haute vont disparaître et l'érosion va rencontrer les terrains argileux et là va pouvoir creuser, creuser, creuser. Et c'est ainsi qu'on va avoir une cuvette qui est entourée de roches calcaires et une cuvette marneuse. Je ne sais pas si je me suis bien exprimé, mais c'est ça. Et cette déformation, elle a eu lieu il y a plus de 80 millions d'années, les roches étaient déjà formées, la mer n'était plus présente dans la région, et tout ce travail de sculpture par l'érosion va se faire jusqu'à nos jours, créant ainsi cette dépression entourée de roches plus dures. Et si l'on regarde dans l'avonage la façon dont l'habitat, alors là c'est les êtres humains qui s'installent dans cette zone-là, ils vont réserver la partie basse à la culture, c'était même à une certaine période des marais qui ont été asséchés par les moines, zone de culture, et sur les bords où c'est plus dur, eh bien on va bâtir les villages. Dans les parties basses qui étaient avant réservé à la culture, eh bien les villages se développent. C'est là où on a la zone la plus urbanisée. Ça ne va pas sans poser de problème en matière d'inondation. Les gens de l'avonage connaissent bien le problème. Ils connaissent un autre problème aussi, celle des argiles sensibles. Beaucoup de structures sont affectées par ces argiles qui bougent en fonction de l'état d'humidité et qui fissurent les maisons. Donc des problèmes de fondation dans la partie basse de l'avonage, alors que les villages anciens, qui étaient sur la partie calcaire, n'avaient pas ces soucis.
0: Tu aurais une anecdote en guise de conclusion ?
1: Autour de la dépression de l'avonage, sur les collines environnantes, on compte 7 oppidas, peuplés par les Volques, et qui furent bâtis par ces tribus gauloises, et aussi occupés par le monde romain. Il y a celui le plus connu que l'on visite, l'oppidum de Nage, mais il y a aussi l'oppidum de la Roque de Vieux, l'oppidum de la Liquière, l'oppidum de la Font du Coucou, l'oppidum du Roc de Gachonne et un autre du Puech de Monceau et l'oppidum de Morecipe ou Morecipe sur la commune de Saint-Côme. Voilà, beaucoup de sites à visiter qui ont été occupés par les Celtes et puis ensuite par les Romains et aujourd'hui par les habitations des différents villages.
0: Merci Didier.
1: Au revoir.
0: Au revoir.

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0: 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Il est 9h.
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0: Bonjour à tous, vous écoutez Radio Grille Ouverte et vous avez bien raison. Aujourd'hui, cette émission consacrée au cœur de l'été, c'est-à-dire aux manifestations qui embellissent cet été alésien, cet été Cévenol, est réalisée par Jérémy Adrian à la console technique et animée par Yves Defago. Et j'ai le plaisir de recevoir Isabelle Chalier. Isabelle Chalier, vous êtes chargée de production et de communication de la compagnie Les Lendemains. Bonjour Isabelle.
1: Bonjour.
0: Merci d'être avec nous pour présenter la deuxième convention de convention internationale de trapèze volant qui se tiendra du 7 au 12 septembre à la berline, donc au hameau de Champlauson sur la commune de la Grand-Combe.
1: Exactement, c'est le quartier, c'est même un quartier. On vit un peu comme un hameau, mais c'est un quartier en fait de la Grand-Combe, même si on est assez éloigné.
0: C'est même une ville quasiment maintenant. Il se passe tellement de choses avec l'espace culturel La Berline là-haut, installé depuis maintenant une bonne dizaine d'années.
1: Oh, plus que ça, on a fêté les 20 ans il y a déjà quelques années.
0: Ah ben,
1: donc,
0: je suis un peu en retard, désolé.
1: Donc plus de 20 ans. C'est André Madrignac s'est installé en 99 et la compagnie a été créée en 2002.
0: Oui, mais l'espace culturel, La Berline.
1: Ah, La Berline, alors pardon, oui, voilà. Oui. La Berline, effectivement, elle a été inaugurée en 2020, pardon.
0: Ah,
1: oui.
0: Ben voilà.
1: Oui, oui. Elle existe, même, ça existait avant, mais la forme officielle a été inaugurée en 2020, effectivement.
0: Donc, sur l'espace de La Berline, Isabelle Chalier va se tenir cette convention internationale de trapèze volant. Mais pourquoi faut-il une convention internationale pour faire découvrir le trapèze volant? Qu'est-ce qu'il a de particulier, cet agrès, cette discipline artistique circassienne? Qu'est-ce qu'elle a de particulier, Isabelle?
1: Oh ben, je crois que c'est une discipline très ancienne, hein, puisqu'elle a été inventée en 1859, donc elle remonte, enfin, pour la France en tout
0: pas
1: cas, pour la France, non, c'est Jules Léotard en 1859 qui a été le premier à passer d'un trapèze à un autre.
0: Qui était Jules Léotard?
1: Alors Jules Léotard, c'était le fils d'un gymnaste, en fait, de quelqu'un qui pratiquait la gym, donc qui depuis tout jeune a été formé à la gymnastique, et qui en fait, il y avait des trapèzes, les premières formes de trapèzes qui se trouvaient dans les écoles de gym.
0: C'est très antique, c'est très ancien.
1: Voilà. Et en fait, ça a été le premier Français à passer d'un trapèze à un autre, donc de se lancer d'un trapèze à un autre. Et il a été extrêmement connu, il a été très vite repéré, il est parti au Cirque d'Hiver notamment, enfin ce qui est devenu par la suite le Cirque d'Hiver à Paris, et puis ensuite dans le monde entier, parce que c'était un peu inouï de passer comme ça d'un trapèze à un autre.
0: On ne l'avait jamais fait avant.
1: On ne l'avait jamais fait auparavant, et donc au départ, avec peu de sécurité finalement. Au départ, il y avait quand même des tapis en dessous, on mettait des matelas de réception, et puis petit à petit, la sécurité est venue s'ajouter, et puis on est monté plus haut, on a ajouté des filets, etc. Et en fait, je crois que c'est une discipline qui fait assez rêver, en fait. Enfin, les gens ont toujours cet imaginaire, voilà, d'artistes qui volent. Il y avait ça déjà à l'époque où les gens imaginaient qu'il avait des ailes et que voilà, il était souvent comparé à un oiseau. Et je crois que c'est encore ça qui fait rêver, que ça soit, on le voit encore dans le cirque traditionnel, mais beaucoup surtout dans le cirque contemporain. On peut raconter de très belles histoires, bien sûr, comme dans le spectacle, mais il y a vraiment ce côté audace, prouesse et hauteur, forcément, qui fait rêver de passer d'un trapèze à un autre. Par la suite, on est passé d'un voltigeur à un porteur. Et je crois que c'est quand même une prouesse technique qui est assez forte et qui
0: est assez porteur, magique. Notamment Dédé Madrignac, créateur de la compagnie Les Lendemains, et était porteur.
1: Exactement. C'est André Madrignac et Maasso qui ont fondé la compagnie, et Chico à l'époque aussi, qui n'est plus dans la compagnie aujourd'hui, et qui était également, porteur voltigeuse, et qui ont monté les premiers spectacles, la compagnie, puis le lieu, La Berline. Et voilà, la compagnie a tourné pendant de nombreuses années avec des grandes formes de trapèzes volants. Et aujourd'hui, l'âge arrivant, forcément, on vole un petit peu moins.
0: Ben oui.
1: Encore de temps en temps, mais voilà, c'est plus compliqué de le faire tous les jours. Et on a un peu transformé les lieux pour non plus... Enfin voilà, c'est plus la compagnie qui est en avant, mais c'est plus la pédagogie, c'est plus l'accueil du public et d'autres choses qui sont mises en avant, mais toujours quand même avec un lien au trapèze volant à La Berline.
0: Isabelle Chalier, avant de parler du programme du 7 au 12 septembre, j'aimerais qu'on revienne un instant sur Jules Léotard, donc ce Toulousain, inventeur du trapèze volant, car il a laissé son nom au-delà justement de cette invention de ce spectacle aérien. Son nom existe toujours au sein du monde circassien.
1: Oui, tout à fait, notamment par ce qu'on appelle le léotard, qui en fait est le justaucorps, puisqu'il portait un justaucorps, je pense, pour que ce soit plus fluide, plus pratique, qu'il n'y ait rien qui s'accroche dans le trapèze volant, justement. Et en fait, on a gardé ce nom du léotard pour le justaucorps qu'il portait, qui était un habit très traditionnel. Et la petite histoire, c'est justement qu'il a été en procès avec le directeur du cirque d'hiver, puisqu'il refusait de porter la tenue des écuyers, puisqu'à l'époque, au cirque d'hiver, c'était beaucoup des écuyers. Et il refusait de porter la tenue des écuyers. Lui voulait continuer de porter son pensant juste au corps blanc. Et donc, c'est resté. Le léotard est resté et on appelle encore ça un léotard, effectivement.
0: Et il y aura un hommage à ce Jules Léotard durant cette semaine, puisque je crois que jeudi 10, vous aurez un regard croisé sur l'histoire de Jules Léotard avec une historienne.
1: Voilà, qui est Michèle Pachani-Léotard, qui est donc justement de la famille de Jules Léotard, qui va pouvoir nous retracer un petit peu son histoire et puis ce qui a fait... de ce qui a fait sa renommée et tout ce qui va autour de cette invention du trapèze volant, effectivement.
0: Alors, sa renommée a dépassé les frontières, évidemment, puisque le trapèze volant est devenu un art aérien qui est international, preuve en est avec cette convention. Et il y a une chanson célèbre qui célèbre précisément Jules Léotard, et c'est Eddie Cantor avec sa chanson The Man on the Flying Trapeze, que l'on entend notamment dans un film de Frank Capra à New York, avec Claudette Colbert et Clark Gable. Et je vous propose un extrait, justement, de 1934 de Eddie Cantor, qui était acteur, producteur et compositeur.

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2: Voilà, Eddie Cantor qui célèbre Jules Léotard, donc l'homme qui a inventé le trapèze volant. Oui, et d'ailleurs, sa célébrité est passée outre-Atlantique et cette convention internationale qui est désormais une biennale, puisque vous l'aviez créée il y a 2 ans, et devant le succès, parce que vous ne vous attendiez pas à pareil succès, je crois.
3: Complètement, on a été dépassé, on l'avait appelée convention européenne, et on s'imaginait avoir principalement des Français, et puis quelques personnes des pays européens alentour. Et finalement, dès la première année, il y a eu des gens outre-Atlantique et on s'y attendait pas.
2: Grâce à Jules Léotard.
3: Sûrement. Non, mais c'est vrai qu'on n'avait pas spécifiquement communiqué jusque là-bas. Et puis en fait, le réseau de trapézistes, qui est quand même un petit milieu, s'est vite propagé. Et donc des gens sont venus des États-Unis, d'Amérique du Sud. Et puis là, on le voit cette année.
2: Et ça sera le cas cette année encore.
3: Ça sera le cas cette année. On a de nouveaux pays, de nouvelles nationalités. On en est à 15 nationalités et 10 pays représentés. Même 16 nationalités et 15 et 11 pays, voilà, donc on n'en revient pas, on est très agréablement surpris de voir que ça plaît, c'est qu'il y avait sûrement un besoin, une envie en tout cas aussi des trapézistes de se retrouver, et donc c'est génial.
2: Isabelle Chalier, c'est un petit milieu, vous dites, mais ce petit milieu s'ouvre au grand public.
3: Complètement. L'idée, c'est que effectivement, c'est une convention, donc c'est un moment où les trapézistes se retrouvent entre eux pour partager leurs techniques, pour se retrouver. Mais c'est vraiment un moment quand l'on veut ouvert au public tous les jours, avec la possibilité de venir vraiment tous les jours autour des structures, voir ce qui se passe. Parce qu'en fait, on l'a vu il y a 2 ans, c'était un moment assez magique. En fait, c'est malgré la présence de, on était entre 130 et 150 trapézistes
2: participants,
3: voilà. Ouais. Et malgré le nombre que l'on était, c'est quand même assez calme parce que ça demande quand même pas mal de concentration. Donc c'est quand même un moment un peu magique. On en installe des transats, on peut se poser au pied des structures et les regarder évoluer. Et tous les gens qui sont passés ont trouvé ça vraiment... Ouais, je pense que magique, c'est le mot, parce que c'est beau quoi, de voir ces gens qui volent, toute cette écoute, cette attention, ces rattrapes, c'est assez beau. Et ce qu'on a décidé aussi de faire, c'est d'ouvrir tous les jours avec un rendez-vous public, tous les jours, pour qu'en cas, parce qu'il y a 2 ans, malheureusement, on avait eu de la pluie pour la journée de clôture. Donc au moins, on aura tous les jours un petit rendez-vous public ou un spectacle pour qu'on ait quand même l'occasion de présenter les compagnies présentes, parce qu'on ne fait pas ça tout seul. On est les organisateurs, mais on ne ferait rien sans toutes les compagnies et les écoles présentes. Donc chaque jour, il y aura un moment dédié...
2: À partir de 18h.
3: À partir de 18h, voilà. Soit à une compagnie, soit à une école, soit aux meilleurs trapézistes, qui sont donc les encadrants, qui feront une petite démonstration de leur meilleur moment.
2: Et ces entraînements publics sont gratuits?
3: Alors oui, toute la journée, c'est gratuit, effectivement. On a essayé de rendre cet événement ouvert au plus grand nombre. Donc la plupart des choses sont gratuites. Simplement, le samedi est payant la journée de clôture, à partir de l'après-midi.
2: On va la détailler dans quelques instants, voilà. Isabelle. Alors, juste une question personnelle. Vous êtes, je le disais, chargée de production et de communication. Est-ce que vous êtes également trapéziste, Isabelle?
3: Et non, malheureusement, je ne suis pas trapéziste volante. J'ai été échassière pneumatique, donc c'est encore autre chose.
2: Qu'est-ce que c'est qu'une échassière pneumatique?
3: Alors, c'est des échasses, comme on a l'habitude traditionnellement en bois. Sauf que les miennes, en fait, avait la particularité de pouvoir rebondir. En fait, c'est comme une suspension de moto. Et c'est un ingénieur toulousain qui... Alors, c'est la compagnie Malabar à Sommières qui a sorti le premier prototype, mais qu'on appelait friteuse parce qu'elle fuyait beaucoup d'huile. Voilà. Et puis, un ingénieur toulousain a conceptualisé un outil beaucoup plus élaboré qui nous permet d'avoir des bottes de 7 lieues, en fait, et de pouvoir rebondir, sauter, gagner beaucoup plus d'aisance. Et donc, j'ai fait ça pendant très longtemps. Et puis, mes genoux ayant vieilli prématurément, je me suis tournée vers de la technique et une partie plus administrative pour continuer à rester quand même dans le milieu du spectacle vivant. Mais
2: vous étiez aérienne
3: aussi. Mais j'étais quand même aérienne. Je faisais aussi du cerceau aérien, donc j'étais quand même dans l'aérien.
2: Je vous ai vu en cerceau aérien.
3: C'est ça, je faisais du cerceau aérien, mais pas du trapèze volant. J'avoue que je suis à l'aise pour aller installer les structures, mais un peu moins quand il s'agit de passer d'une plateforme à une autre.
2: Alors le trapèze volant, comme vous le disiez, c'est quand même une pratique assez rare. Il n'y a pas énormément de voltigeurs et voltigeuses, car il y a des filles également. Il n'y a pas que des garçons qui font des voltigeurs, même si c'est Jules Léotard qui a inventé cette technique, cette pratique.
3: Complètement. On a des filles voltigeuses et porteuses également, et des hommes qui font les deux également. Enfin, on a vraiment tout type de... Voilà. Mais c'est vrai que c'est une technique qui est assez peu répandue. C'est quand même quelque chose... Déjà, il faut avoir les structures. En fait, il n'y a pas beaucoup d'écoles de cirque qui ont des structures de trapèze volant.
2: Oui, parce que c'est très haut.
3: C'est très haut. Alors, on a justement à Alès, par exemple, via Arcaos, on a la chance d'avoir une structure de mini-volant, donc qui est beaucoup plus basse, qui se fait sur tapis et non pas sur filet, ce qui est déjà une chance pour une école de cirque. Mais il n'y a pas beaucoup d'écoles de cirque qui, effectivement, ont ces structures-là. Et c'est, la plupart du temps, ça se fait en extérieur, puisque ça demande des hauteurs incroyables. Donc c'est vrai qu'il y a peu d'endroits. On a à Toulouse, où il y a une structure en intérieur. Il commence à y avoir d'autres lieux. Justement, Zali, en Suisse, qui ont des lieux en intérieur. Enfin, on commence à avoir de plus en plus. Mais c'est une technique qui demande du temps, de l'espace et des lieux pour pratiquer. Et c'est pas toujours simple.
2: Isabelle, vous parlez il y a un instant d'Arcaos. Arcaos, donc compagnie de cirque mythique, qui a essaimé, qui s'est posée ici quelques années à Alès et qui depuis a essaimé quantité de petits, dont le cirque Vost, qui est un grand représentant ici en France et dans la région du trapèze volant.
3: Bien sûr, oui, complètement. Et malheureusement, donc Vost était avec nous pour la première édition. Malheureusement, ils sont en pleine création, en sortie même de création. Et on n'a pas réussi à trouver une date commune pour qu'eux ne soient pas sur la route et que les dates correspondent avec les plannings des uns et des autres. Donc la compagnie ne pourra pas être là, mais on sait qu'ils seront là sur le week-end pour venir voler quand même.
2: Mais si Vost n'est pas présent, alors qu'il est partenaire des lendemains, tout comme le Cratère et la Verrerie, c'est pas sans raison d'ailleurs que la Verrerie Paul Cirque existe ici à Alès, seront eux bien présents, les compagnies. Il y a des compagnies qui étaient déjà venues lors de la première convention, je pense aux Siamang, qui présenteront le mardi 8 un spectacle.
3: Pirates Party. Donc les Siamang, c'est en fait une école de trapèze volant qui est basée dans la Drôme, avec Jean-François Marin qui a créé une structure assez unique, qui est complètement unique d'ailleurs. Ça s'appelle le Carousel, et c'est le Carousel des Siamang. Et en fait, c'est une structure où il y a 28 trapèzes, et donc on peut passer c'est comme un carré, et on peut passer d'un trapèze à un autre, on peut voler à plusieurs à la fois, et c'est assez magique de voir ça.
2: C'est spectaculaire.
3: Ah oui, c'est complètement spectaculaire, ça forme vraiment un ballet incroyable. Et donc ça, par contre, sera pas le spectacle qui sera présenté, parce que ça demande beaucoup, beaucoup de temps de répétition.
2: Et beaucoup de personnel.
3: Et beaucoup de personnes, en fait, c'est très compliqué à mettre en place. Mais par contre, ça sera une des structures qui volera toute la semaine, donc ça, il faudra venir en journée pour la voir, mais elle vaut vraiment le détour, elle est unique au monde.
2: C'est une chasse au trésor.
3: Oui, et par contre, voilà, Pirate Party, c'est une chasse au trésor de pirates sur leur structure de trapèze volant plus classique. Et donc, c'est à la fois au départ des élèves et puis des artistes devenus professionnels ensuite et qui ont intégré ce spectacle-là. Et donc, c'est leur, voilà, ils vont nous présenter ça, effectivement, le mardi 8 à 18h.
2: Et le même jour, il y aura la projection d'un film documentaire de Laurent Chevalier et Dominique Mauclair, réalisé en partenariat avec le festival Itinérance, au fil de l'acrobatie. Alors, Laurent Chevalier est un grand spécialiste de notamment des captations de cirque, puisqu'il avait tourné un film en 2000 sur Circus Baobab. Circus Baobab, petit-fils d'Archaos, puisque Pierrot Bidon avait créé donc Circus Baobab.
3: Tout à fait. On a essayé de trouver du lien dans aussi ce qu'on pouvait projeter, ce qu'on pouvait trouver autour du trapèze volant et autour de ce qui se fait effectivement. Il n'y a pas beaucoup de films qui parlent de cirque ou de trapèze volant, c'est pas si simple à trouver. Mais voilà, on a trouvé avec ce documentaire quelque chose qui sera très intéressant pour le tout public, pour le coup, puisque c'est ouvert au tout public, les projections.
2: Donc ça s'appelle Au fil de l'acrobatie, ce documentaire. Tourné, je sais, en 16 mm super, ce qui vient assez rare quand même, car il date de 1993. Et puis, alors le mercredi repos, hormis pour les entraînements publics, qui sont à découvrir à partir de 18h là-haut à la berline, à Champclauson, le jeudi 10, là, vous avez une carte blanche à une compagnie helvétique.
3: Oui.
2: Des Neuchâtelois.
3: Alors, effectivement. Alors, après, quand on dit repos, il y a quand même à 18h, à chaque fois, le lundi et le mercredi et le vendredi, les masters, c'est donc les moments réservés aux encadrants. C'est un événement qui s'est fait un peu spontanément la première année. C'est-à-dire qu'en fin de journée, quand les encadrants, eux, avaient encadré toute la journée, avaient envie de voler, ils se sont un peu engrainés, on va dire un peu comme une battle de hip-hop. On pourrait comparer ça un peu à ça. Et en fait, on a vécu des moments assez forts, justement, où il y avait, il passait des saltos, des grosses figures qui sont un peu attendues par tout le monde. Et en fait, on s'est dit, mais on va les ouvrir vraiment, les annoncer ces moments-là, parce que finalement ils ont été vraiment, vraiment intéressants à voir, et tous les trapézistes les regardaient, ceux qui avaient déjà pratiqué dans la journée. Donc il y aura quand même les masters à 18h le lundi, le mercredi et le vendredi. Mais effectivement, pour le jeudi, on passe sur une carte blanche et qui a un peu changé, puisque
2: ce sont les aléas du métier.
3: Ce sont les aléas du métier, il y a des blessés. Donc le spectacle qui devait jouer initialement le samedi, donc de la compagnie Zali, ne pourra pas jouer, puisque il y a deux porteurs blessés qui n'ont pas pu être remplacés à temps. Et donc ce sera Gogo Home Project, ce sont des Allemands qui arrivent de Berlin qui joueront le samedi. Et à la place, le jeudi, ce sera Zali qui nous proposera quand même une carte blanche. Donc pas leur spectacle entier, puisque les porteurs ne seront pas présents, mais une carte blanche de ce qui propose. Leur spectacle à eux s'appelle Tria normalement, et là ils vont nous proposer un ex-

0: 19h30, oui. Toujours le jeudi 10, sera autour de Jules Léotard. Et le lendemain, eh bien, il y a la projection d'une captation d'une compagnie de trapèzes volants célèbre, célébrissime même.
1: Bien sûr, les Arceaux.
0: Les Arceaux.
1: Bien sûr, et puisque voilà, c'est donc une très vieille compagnie de trapèzes volants, et donc leur spectacle au La Cala, donc c'est la captation de leur spectacle qui a tourné dans le monde entier. André Madrignac et Emma Asso, justement, ont été dans les Arceaux. Et
0: Benoît Belleville
1: de Vaux du Cirque Vost ouais. également. Et voilà, donc c'est aussi un clin d'œil à ce qui se faisait, et ce qui voilà, en fait les trapézistes actuels français découlent souvent de tout ça, et donc voilà, c'était aussi un petit clin d'œil parce que La Cala, c'est un spectacle un peu référence dans le milieu.
0: Alors il paraît que Dominique Thiel a enregistré cette captation le dernier jour du dernier spectacle La Cala.
1: Effectivement, je crois que c'est ça, oui.
0: On s'en écoute le clin d'œil musical de La Cala.

0: Hola Cala, donc un extrait musical de cette projection qui est là aussi réalisée en partenariat avec Itinérance le vendredi 11 sur le site de la Berline dans le cadre de cette convention internationale de trapèze volant. Puisque la deuxième, il y en aura d'autres, puisque c'est désormais une biennale.
1: On l'espère.
0: Isabelle, alors on va peut-être s'attarder sur le samedi 12, qui est la grande journée de clôture, parce que finalement, aller voir les Masters tous les jours à 18h, dans les jours qui précèdent, ça peut donner envie au public de s'exercer au trapèze volant.
1: Complètement.
0: Vous créez une grande frustration, mais grande frustration qui va peut-être pouvoir être résolue.
1: Carrément, complètement même, puisqu'on proposera donc des thème de trapèze volant à partir de 7 ans, donc pour le tout public, effectivement, qui voudrait...
0: Jusqu'à quel âge, à partir de 7 ans et jusqu'à...
1: Il n'y a pas d'âge limite pour pratiquer, tant que le corps suit, il n'y a pas d'âge limite. Je voudrais pas me tromper, mais je crois que sur la première convention, le plus ancien avait 68 ou 69 ans.
0: D'accord.
1: Donc voilà, il n'y a pas d'âge... Il n'y a pas d'âge limite tant qu'on a le physique qui est bien entraîné. Donc effectivement, voilà, on aura à la fois des baptêmes de trapèze volant, mais aussi une démonstration des jeunes élèves. Donc nous, on pratique le trapèze volant aussi à la Grand Combe. Là, la semaine prochaine, au cœur du quartier de Trescol, on propose un stage et on en propose à divers moments de l'année. Et donc l'idée, c'est que les enfants puissent montrer ce qu'ils ont appris. Alors là, ça sera au mini-volant, ça sera un peu plus bas. Mais voilà, puisqu'ils puissent montrer les figures, des rattrapages au porteur avec André Madreignac qui rattrapera les élèves. Et donc voilà, donc ce sera un moment assez festif et familial pour voir peut-être les trapézistes de demain, on ne sait jamais. Et ensuite, on continuera par le spectacle qui a changé et qui sera donc Go-Go Home Project qui sera là. Et donc, comme je le disais, c'est des Berlinois qui rendent un peu hommage aux nuits berlinoises et donc dans un univers assez jeune et très très dynamique
0: un peu
1: très
0: électro,
1: énergique. Ouais, complètement, ouais. Et très très énergique. Et

0: Et donc, en fait, c'est une compagnie. Alors, c'est amusant. C'est nous qui avons. Enfin, c'est nous, je dis nous, mais c'est surtout André Madrignac, c'est pas moi, qui avons fait la structure de trapèze volant qu'ils utilisent à Berlin. Et c'est Moritz et Katia, ses frères et sœurs, qui rêvaient, en fait, de cette structure montée au cœur de Berlin. Et ils ont d'ailleurs fait une très belle vidéo où on les voit avec la structure qui arrive et qui se monte. Et c'est toute l'émotion d'avoir pu enfin se payer ce trapèze volant. Et eux, là-bas, ils donnent des cours et ils ont aussi leur compagnie. Et c'est un peu toute cette énergie et cette jeunesse qui est montrée là au tout public à 18h.
1: J'espère que nous aurons l'occasion de les accueillir ici à Radio Grille Ouverte, les deux créateurs du GoGo Home Project.
0: Et voilà, et puis ensuite, alors on aura de quoi manger sur place. Et puis ensuite, la soirée se clôturera avec un concert de Shabadas Trio, qui sont un groupe local, un trio qui ont pas mal de reprises et qui ont mis une ambiance folle. Et on s'est dit qu'en fait, on avait envie de poursuivre avec cette ambiance de fin de fête, de soirée de clôture pour danser, pour faire la fête et profiter de.
1: Mais ils jouent pas dans les airs, ils jouent
0: non,
1: à terre.
0: Non, ils jouent au sol.
1: Ils jouent au sol, le Shabadas Trio. Que l'on va écouter en conclusion, bien sûr, de cet entretien avec vous, Isabelle. Mais je voudrais revenir un instant sur cette journée de clôture, car si tous les temps forts des jours précédents sont gratuits, là, effectivement, il y a un prix d'entrée compris entre 8 et 12 euros.
0: Oui, voilà. On a voulu une billetterie quand même pas trop élevée. Donc, on a les seules choses qui sont payantes, ce sont donc cette journée de clôture qui a 8 euros tarif réduit et 12 euros tarif plein. Et ensuite, les soirées cinéma qui sont à 5 euros la soirée cinéma.
1: Oui. Est-ce qu'il vaut mieux s'inscrire, réserver ?
0: Oui, il vaut mieux réserver parce qu'on a, on a des jauges, en fait. Et donc, oui, il vaut mieux réserver et prendre ses places sur le site des lendemains, tout est indiqué et on peut prendre ses places pour les divers moments.
1: Bon, outre donc l'entraînement, les baptêmes de trapèze volant à partir de 14h dans l'après-midi, on peut venir se balader sur le site très tranquillement.
0: Tout à fait.
1: C'est pas gênant pour les entraînements des trapézistes, des voltigeurs.
0: Non, en fait, on a quand même établi une jauge pour qu'on soit pas trop nombreux, mais il y a aucun souci. On confie un pass à l'entrée pour qu'on sache que les gens qui ont ce pass doivent rester au pied des structures. Et en fait, on peut vraiment. Le site est quand même très très grand. C'est l'ancien stade de Champclauson et c'est quand même assez. Voilà, c'est immense. Donc on peut avoir loisir de se promener, de s'installer sur les transats, de passer un moment. On aura une petite buvette aussi qui sera ouverte en haut. Donc on peut vraiment passer un petit moment dans la journée, dans l'après-midi, dans le matin, comme on veut, et profiter de tout ce qui est proposé. Et bien sûr, les soirées à partir de 18h.
1: Alors je me souviens, Isabelle, lors de la première convention, m'être promenée sur le site et il y avait de nombreuses structures.
0: Oui.
1: 6 peut-être.
0: Oui.
1: Et là, il en sera de même. Ça donne un spectacle formidable à la nuit tombée.
0: Ah oui, complètement. Ouais. Oui, on aura pas mal de structures également, donc des structures plus classiques qu'on est habitué à voir de trapèzes volants, mais aussi ce fameux carrousel des trapèzes volants, qui est resté monté pour l'occasion d'ailleurs, puisqu'on a eu l'occasion de faire des stages, les Siamangs sont revenus donner des stages sur cette structure. Et aussi la structure des filébulistes, qui est une structure très particulière qui a été inventée, qui est en fait un cadre coréen qui tourne.
1: Donc, qu'est-ce que c'est qu'un cadre coréen?
0: Alors oui, c'est tout ça, ce sont des petites choses assez techniques. En fait, c'est donc un porteur qui va... souvent, on le voit, c'est une structure sur laquelle il y a deux plateformes au-dessus des épaules du porteur, pardon. Et le ou la voltigeuse va en fait venir dans les mains du porteur et passer entre ses jambes et remonter, faire des saltos, revenir ou passer vers un autre porteur ou porteuse. Et donc ça, c'est un cadre coréen. Mais celui-là a la particularité que le porteur peut lui aussi tourner complètement. C'est-à-dire que le porteur peut tourner, celui d'en face peut également tourner, et au milieu, les voltigeurs et voltigeuses essayent de trouver leur place dans tout ça.
1: Faut pas avoir le mal de mer.
0: Non, faut pas avoir le mal de mer. Ouais. Mais c'est assez particulier, c'est pas si simple. C'est un défi d'ailleurs pour les trapézistes qui viennent là de découvrir cette structure, parce que autant porteur que voltigeur, c'est encore un autre agrès finalement, puisqu'il faut à la fois connaître le coréen, mais à la fois... Et bien, pouvoir faire un 360 avec le porteur, c'est quand même...
1: Bon, les baptêmes de trapèze volant ne se passeront pas sur la structure des
0: filébulistes.
1: Filébulistes, oui. Entendu. Bon, très bien. Merci, Isabelle, d'être venue nous présenter les temps forts 2026 de cette convention internationale de trapèze volant à Champclauson. Alors, je signale que ce n'est pas sur le site même de la berline que va se dérouler, en fait, l'ensemble de la manifestation, mais juste un peu au-delà.
0: Exactement. Il faudra suivre les panneaux, tout sera indiqué. Tout ce qui est cinéma se passera sur le site de la berline. Les repas et le cinéma se passeront en bas. Et ensuite, le reste se passera effectivement sur l'ancien stade de Champclauson. Il suffit de suivre les panneaux et il y a un grand parking qui sera fléché.
1: Nous vous suivrons, pas de problème. Merci.
0: Merci beaucoup. Merci.
1: On se quitte en musique avec le Shabadas Trio qui conclura cette semaine de trapèze volant. Précisément, I wanna be like you. Ben voilà, je voudrais être comme vous, effectivement, circassien. Pourquoi pas? Merci à notre garçon qui lui aussi jongle, lui, avec les manettes. Merci à Jérémy d'avoir réalisé cette émission. Au revoir.
0: Au revoir.

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0: Bonjour. Bonjour. À Takales Usage vous fait part de ses pensées solidaires et de ses réflexions. Nous sommes le vendredi 26 juin. Comme chaque quatrième vendredi du mois, on est sur cette même station Radio Grille Ouverte 88.2. Aujourd'hui, eh bien, pour l'été, on est pas mal. Il y a Catherine, que vous connaissez. Il y a Rosemary.
1: Bonjour.
0: Et puis, il y a Marie.
2: Bonjour.
0: Et Christian, que
3: bonjour.
0: Vous avez.
3: Bonjour.
0: Voilà. Qui viennent nous expliquer, entre autres, le mécanisme de la dette et le fonctionnement de la Banque Centrale Européenne. Une société juste est celle qui permet l'accès à tous les citoyennes et citoyens à un ensemble de biens fondamentaux comme l'éducation, la santé, l'alimentation, le logement, mais aussi à une planète habitable et une participation à la vie démocratique la plus étendue possible. Et bien voilà comment Thomas Piketty, un de nos économistes préférés, définit une société juste en préambule de son dernier rapport sur la justice mondiale. Ce rapport se veut une feuille de route pour un monde plus juste à l'horizon 2100. Et nous avons tellement désespérément besoin d'idées précises et de programmes si nous voulons pouvoir influer sur l'évolution de notre société, n'est-ce pas Catherine ?
1: Ah oui, moi je propose la lecture de la dernière parution d'Attaque, le « Taxer les riches » de Raphaël Prado, qui est un porte-parole d'Attaque. Les sous-titres sont « Éloge de la progressivité de l'impôt » et justice fiscale. Donc, effectivement, ça parle de l'impôt et de sa progressivité. Je prends un extrait du chapitre 3. Pourquoi défendre la progressivité de l'impôt aujourd'hui ? Malmenée depuis la fin du XXe siècle, la progressivité de l'impôt conserve pourtant une réelle pertinence pour faire face aux défis contemporains et en particulier aux urgences sociales et écologiques, mais aussi pour réduire le pouvoir de nuisance des oligarques, dégager des ressources pour préparer l'avenir et renforcer, par la justice fiscale, le consentement à l'impôt. On a un petit dessin parce qu'il est illustré par Fred Sachard, dans un jet. On a un monsieur cravaté qui dit « M'interdire mon jet privé ? Mais quelle dictature ! Est-ce qu'on interdit le vélo à un écolo ?» Bon, voilà, des petites bagounettes qui ne sont pas plus mal. Donc, réduire les inégalités à un impératif écologique. C'est donc défendre la progressivité de l'impôt, et c'était est tout à fait nécessaire, afin d'empêcher les ultra-riches de détruire la planète. Petit rappel de chiffres, les études d'Oxfam sont édifiantes. Depuis 1990, la part des émissions mondiales des 0,1% les plus riches a augmenté de 32%, tandis que celle de la moitié la plus pauvre de l'humanité a diminué de 3%. Pour respecter l'objectif de réchauffement de 1,5 degré, les plus riches devraient réduire leurs émissions individuelles de 99% d'ici 2030. C'est pas fait, hein. Les personnes fortunées alimentent la crise climatique par leurs investissements, encore plus que par leur consommation et leur mode de vie. Au niveau mondial, les 1% les plus riches représentent 15% des émissions mondiales liées à la consommation, donc ça c'est une première chose, tandis qu'ils sont responsables de 41% des émissions mondiales liées à la propriété de capitaux privés. Des mesures coercitives s'imposent pour mettre hors d'état de nuire les criminels climatiques, tels que l'interdiction de l'utilisation des jets privés et des méga-yachts. Mais taxer les riches et donc renforcer la progressivité de l'impôt est également une nécessité si on veut lutter contre le dérèglement climatique. Non seulement cela permettrait de dégager des recettes destinées à financer la bifurcation écologique, mais en réduisant le train de vie des ultra-riches, on pourrait limiter leur consommation ostentatoire, taxer leurs investissements financiers en fonction de la teneur en carbone des actifs serait également nécessaire. C'est l'idée d'une ISF, impôt sur la fortune, d'une ISF climatique, DANISF, pardon, c'est masculin, défendu par différentes associations écologistes. L'attaque s'est distinguée ces temps-ci pour faire des actions à Bercy. D'ailleurs, l'action a été nommée Bercy beaucoup.
0: Bercy beaucoup. Voilà. Bon, on va continuer sur les questions financières, puisque nous avons Christian Paget qui est là et il va nous éclairer sur le mécanisme de la dette.
2: Nous entendons tous parler de mesures qui nous touchent et qui détruisent les services publics au nom de la dette. Essayons d'y voir plus clair. Il y a plusieurs mots pour désigner l'origine de la dette. Emprunt, crédit, prêt.
3: Soit un crédit de 1200 euros accordé par une banque et remboursable en 12 mensualités de 105 euros. 100 euros représentent le principal remboursé chaque mois. Les 5 euros correspondent aux intérêts, soit un total de 60 euros pour la totalité du prêt. Lorsque la banque crédite le compte de l'emprunteur, elle ne débite ni les comptes de ses clients, ni le sien. Elle crée tout simplement l'argent correspondant au montant du prêt. À l'inverse, lorsque l'emprunteur rembourse une mensualité de 105 euros, elle ne crédite ni les comptes de ses clients, ni le sien avec les 100 euros, seulement 5 euros des intérêts vont alimenter ses bénéfices. En d'autres termes, elle détruit l'argent qu'elle a créé lors de l'attribution du crédit et encaisse les intérêts.
2: Ah bon ? Une banque peut détruire de l'argent ? C'est étonnant pour une banque, non ?
3: On peut affirmer que la monnaie introduite dans les circuits économiques par le biais du crédit est de la monnaie temporaire qui s'évapore quand on rembourse le crédit. Cette monnaie ne reste pas dans les circuits économiques. C'est une monnaie qu'il faut sans cesse renouveler. L'expression « faire rouler la dette » illustre cette nécessité.
2: Et que dire des intérêts alors ?
3: Eh bien, ces intérêts lui servent pour payer ses employés, ses frais généraux et à investir sur les marchés financiers. Les intérêts n'ont pas été créés par la banque. Ils étaient la propriété de l'emprunteur et deviennent la propriété de la banque. La part qui sert à payer les employés de la banque et ses frais généraux revient dans les circuits économiques du pays. La part utilisée par la banque dans ses projets d'investissement peut sortir du pays et diminuer la quantité de monnaie en circulation dans le pays.
2: Mmh. Et si je comprends bien, la quantité de monnaie disponible dans le pays diminue lors d'un remboursement d'un crédit. Mais a-t-on une idée du montant que cela représente ?
3: Je n'ai pas trouvé de statistiques sur la part des intérêts que les banques françaises investissent à l'étranger ou dans les paradis fiscaux, mais je pense que cela se chiffre en milliards.
2: Et comment remplacer cette monnaie ainsi évadée ?
3: Le traité de Maastricht interdisant aux États de créer de la monnaie, seule la création monétaire par le crédit est possible. On ne peut donc pas remplacer cette monnaie par de la monnaie nouvelle, mais par de la dette. Passons maintenant à deux autres aspects des raisons de la dette. La croissance et la démographie.
2: Ah, en quoi la démographie est-elle génératrice de dette ?
3: Eh bien, si la population d'un pays augmente de 10%, il va de soi que la quantité d'argent en circulation doit aussi augmenter de 10%. Or, comme l'État n'est plus autorisé à battre monnaie, cette augmentation ne peut se faire que par le crédit, c'est-à-dire la dette. Pour mémoire, la France a vu sa population augmenter de 10% ces 25 dernières années.
2: Alors, à moins qu'une banque philanthropique accepte de créer de l'argent et de le répandre dans les circuits économiques sans en demander le remboursement, mais bon. Revenons à la croissance. Comment générerait-elle la dette ?
3: Bien, si un pays ne produit rien, il est évident qu'il n'y aura rien à acheter, donc pas besoin d'argent en circulation. Mais plus il y a de biens produits, plus il faut d'argent en circulation. La croissance signifie qu'il y a davantage de biens produits. Pour que ces biens supplémentaires puissent être achetés, il faut qu'il y ait davantage d'argent en circulation. Comme déjà mentionné, l'État ne pouvant pas produire de la monnaie, seul le crédit peut accompagner la croissance.
2: Et est-ce pour cela que nous avons besoin de la croissance ?
3: Eh bien oui. La croissance entraîne les consommateurs à faire de nouveaux crédits pour acheter les biens supplémentaires issus de la croissance.
1: Voilà.
3: La TVA viendra grossir le budget de l'État, lui permettant ainsi de réduire son déficit.
2: Alors comment sortir de cette spirale ?
3: Eh bien, en résumé, il y a trois raisons à l'origine de la dette. Les intérêts des emprunts qui s'évadent lorsqu'ils sont investis à l'étranger, la croissance et la démographie. Il faudrait donc revenir sur l'indépendance de la BCE et lui confier la tâche de financer les États au prorata de la croissance, de l'augmentation de la population et de l'évasion des intérêts à l'étranger.

0: Les pieds dans le ruisseau de Jacques Brel, on en rêve hein, d'avoir les pieds dans l'eau.
1: Se rafraîchir un peu.
0: Parlons maintenant de la proposition de loi dite d'urgence agricole, déjà adoptée par les députés au début du mois. Et elle est en cours de discussion au Sénat. Une catastrophe cette urgence agricole, n'est-ce pas Marie ?
2: Exactement. Elle a été proposée par le gouvernement en réponse au malaise exprimé depuis des années par le monde agricole. Et elle est présentée comme apportant des solutions concrètes aux problèmes des paysans, paysannes et des agriculteurs, agricultrices. Les deux termes ne recouvrant d'ailleurs pas les mêmes réalités, ni les mêmes relations à la terre et aux vivants. Le mot paysan est lié au pays, au terroir et au savoir et savoir-faire qui y sont attachés. Agriculteur, agricultrice ou exploitant agricole a émergé avec l'arrivée des techniques agricoles modernes, le machinisme, l'utilisation massive d'engrais et de pesticides, l'élevage intensif, rejetant les paysans et paysannes vers un passé jugé archaïque, ignorant et surtout non compétitif. Aujourd'hui, les pratiques paysannes sont de nouveau promues et valorisées par des organisations syndicales ou associatives comme la Confédération Paysanne, l'Atelier Paysan, les AMAP et beaucoup de boutiques en circuit court. Tout ça en lien évidemment avec les mouvements écologistes et les nécessaires changements face au dérèglement climatique. Mais si le nombre de fermes ne cesse de se réduire, le nombre de citoyens et de citoyennes conscients des conséquences de pratiques plus ou moins vertueuses est toujours plus grand. La loi d'urgence agricole concerne ainsi l'ensemble de la société.
3: Mais que pensent les Françaises et les Français de cette loi ?
2: Ils se montrent déjà peu enclins à faire confiance aux acteurs de l'industrie agroalimentaire. Seuls 28% leur accordent du crédit. Et quelle que soit leur appartenance politique, les mêmes souhaitent majoritairement une protection environnementale et sanitaire renforcée. Ainsi, 78% demandent une limitation de l'usage des pesticides dans l'agriculture afin de préserver l'environnement et la santé des consommateurs et des agriculteurs. Mais cependant, 69% des Français choisissent leurs produits alimentaires en fonction du prix et des promotions. Mais quand même, 47% citent les critères éthiques comme critère de choix. Et le plus intéressant, c'est que ce nombre grimpe à 60% chez les moins de 35 ans. Donc ça nous dit qu'on a peut-être un peu d'espoir pour le futur.
3: On espère, oui. Alors, quels sont donc les problèmes que cette loi devrait résoudre ?
2: Eh bien, disons d'abord que le monde agricole n'est pas uniforme. Qu'y a-t-il de commun entre une maraîchère qui, avec 70 heures de travail par semaine, peine à se dégager un salaire équivalent au SMIC et un grand céréalier comme Arnaud Rousseau, président de la FNSEA ? Il est à la tête de plusieurs sociétés, dont Avril, qui lui rapporte une rémunération équivalente à plus de 15 500 euros par mois. Il est à la tête également de 700 hectares de culture, lesquels sont bénéficiaires des aides publiques de la politique agricole commune européenne à hauteur d'environ 170 000 euros chaque année. C'est 5 fois le montant moyen que touche une exploitation agricole en France. Évidemment, une grosse majorité de paysans et d'agriculteurs est bien loin de ses revenus. 16% des ménages agricoles entrent dans la catégorie de la pauvreté monétaire.
3: Ouais, on comprend que les inégalités n'épargnent pas le monde agricole.
2: La loi d'urgence agricole prétend pourtant répondre à cette préoccupation. Dans la version adoptée par les députés, elle incluait des dispositions relatives à une meilleure prise en compte des coûts de production via un prix plancher. Mais dommage, la ministre de l'Agriculture et la majorité sénatoriale ont déjà fait part de leur volonté de supprimer la disposition. Le passage au Sénat est d'ailleurs celui de toutes les forfaitures, puisqu'il risque, entre autres, d'entériner le retour de 2 néonicotinoïdes, ceux-là même qui, il y a moins d'un an, avaient recueilli contre eux plus de 2 millions de signatures et la censure du Conseil constitutionnel. L'auteur du forfait porte un nom connu, puisqu'il incarnait cette première tentative et avait annoncé son intention de réitérer cette année. Il s'agit du sénateur Duplomb.
1: Duplomb.
2: Laurent Duplomb se présentait en janvier 2026 comme un agriculteur, un petit paysan de Haute-Loire. Or, sa ferme fait partie des plus subventionnées par des aides publiques. En juin 2025, par exemple, la ferme de Laurent Duplomb a touché 356 000 euros de subventions agricoles accordées par la région Auvergne-Rhône-Alpes, présidée par son ami Laurent Wauquiez. Laurent Duplomb n'est pas un cas isolé. 40 parlementaires français, députés, sénateurs ou députés européens sont liés à des exploitations agricoles.
3: Et alors, sont-ils représentatifs de l'hétérogénéité du tissu agricole français ? Quel modèle prônent-ils dans leurs activités parlementaires ?
2: Ils sont d'abord bien plus aidés que la moyenne de la profession, selon une analyse des subventions versées par la politique agricole commune sur 10 ans, effectuée par les décodeurs du monde. Leur activisme pour déréguler le secteur pose ainsi la question d'un éventuel conflit d'intérêts.
0: Bien sûr.
2: Dès lors, ces parlementaires peuvent-ils porter les intérêts de tous les agriculteurs et a fortiori l'intérêt général ? Pas vraiment.

0: réduite, facilitation des élevages industriels, facilitation aussi des tirs sur les loups, y compris dans les réserves naturelles. Je ne sais pas vous, mais moi, je m'étrangle d'indignation.
1: Moi aussi.
0: Aussi. Attaque avec d'autres organisations a initié une pétition pour exiger une agriculture saine et respectueuse des pratiques agricoles paysannes. Il est toujours possible de la signer en ligne en tapant dans son moteur de recherche « Pour une agriculture saine et respectueuse des pratiques agricoles paysannes ».
2: Signons, signons.

0: Et voilà, on était toujours dans l'eau, je ne sais pas pourquoi. C'était la truite de Schubert, en chanteur en allemand. Bon, les clés brèves maintenant, Catherine.
1: Alors, c'est une petite billet d'humour, d'humeur, pas forcément d'humour, sur le cessez-le-feu. Le sens de ce mot composé semble très clair. Le verbe cesser signifie bien arrêter, suspendre, interrompre. Le verbe est à l'impératif en plus, ce qui renforce le sens. C'est tout de suite, c'est maintenant, et ça doit se faire. Stop le feu. Le sens du mot feu est une métaphore désignant les armes à feu, les armes de guerre, mais il est bien compris de tout le monde. C'est donc une trêve temporaire décrétée par les deux parties en guerre pour un arrêt provisoire des combats afin de faire place à la négociation. Ben non. Quand il est décrété, les armes à feu ne cessent pas. Nous avons eu tous sous les yeux trois cessez-le-feu récemment, entre Netanyahou et le Liban, entre Trump et l'Iran, entre Poutine et l'Ukraine. Et partout, les armes ont continué à tuer, violant le cessez-feu, comme on dit, viol, violer, violence. Cesser le feu, c'est continuer à tirer des missiles, à envoyer des drones et à tuer. En fait, c'est très novlangue orwellienne. La guerre, c'est la paix, et inversement. Oui, mais pendant ces cessez-le-feu meurtriers, on continue de compter les morts. 2196 morts au Liban et 15 morts libanais et 15 morts côté israélien depuis le début des hostilités, et ça continue.
0: Et voilà, vous saviez peut-être encore que depuis plus de 15 ans, la Confédération paysanne du Gard, ils organisaient une fête annuelle début octobre. Ça a été à Saint-Geniès-de-Malgoire, ça a été à Garrigues-Sainte-Eulalie. Et malheur, la mairie de Garrigues a basculé dans le côté sombre de l'histoire, est devenue d'extrême droite, et ils ont annulé cette fête qui devait se faire début octobre. Et nous ne pouvons que constater que cette décision s'inscrit dans le sillon de celle du maire de Vauvert de supprimer plusieurs festivités et rencontres culturelles, celle du maire de Carcassonne qui décide d'expulser le syndicat de la Bourse du Travail, ou encore celle du maire de Carpentras qui a mis fin à la ferme municipale bio pour les cantines. Voilà, les paysans sont pas tous du même côté, comme nous l'a expliqué Marie tout à l'heure. Voilà, ce sera tout pour aujourd'hui. Ah ben, nous

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0: Et bonjour, chers amis auditeurs et auditrices de Radio Grille Verte. Vous avez bien sûr reconnu le générique de « Tant qu'il y aura des femmes ». Donc Muriel n'est pas là aujourd'hui, un petit coucou. Ça sera là la prochaine fois, c'est Cathy au micro. Et j'ai le plaisir de recevoir Nelly Duré, bonjour.
1: Bonjour, bonjour Cathy, bonjour à vous tous.
0: Voilà, Nelly, on l'avait déjà reçue une fois, mais c'est toujours un plaisir de recevoir Nelly. C'est une femme passionnée, passionnante, qui a beaucoup de choses à dire, à faire, à raconter. Et j'aurais aimé quand même qu'elle nous partage, avant de rentrer dans le vif du sujet, qui sera sur un de ses derniers ouvrages, son parcours peut-être. Nelly Duré, on vous connaît actuellement comme étant historienne, mais ça c'est un parcours de vie, mais au départ...
1: Alors, je ne suis pas sévenole, évidemment. Je suis une fille du Rhône. Ah. Et j'ai voyagé tout au long du Rhône avec les chantiers, hein, les chutes, Donzère-Mondragon, Bex-Loginœuf. Je suis née à Génicia. Et de toute cette aventure, il m'est resté une seule identité, une identité protestante que j'ai retrouvée tout le long du parcours du Rhône. Mais j'avais quand même un manque. Et quand j'arrive à Avignon, mon père est nommé aux études. Et là, je dis, je vais apprendre les farandoles, je vais porter le costume du pays d'Arles et je vais parler la langue provençale. J'ai fait comme j'ai dit, et pendant 40 ans, j'ai fait vivre la culture traditionnelle provençale. Et puis, à la suite d'un divorce très difficile pour moi, très dur, mon père, il m'a dit, tu vas à l'Estréchure, à l'Estréchure, tu te remettras sur tes pieds.
0: Ah, l'Estréchure, il y a un microclimat.
1: Alors, je ne connaissais pas l'Estréchure, Cathy. J'y vais, je suis effrayée. Comme disent les jeunes, je tombe la face quand j'arrive là-bas. Ouh là là, le malheur, mon père veut que je me pende le premier hiver, je ne vais pas résister. Alors, j'accepte le désir de mon père, mais je vais quand même que jusqu'à Saint-Jean-du-Gard. Je ne remonte
0: vous
1: pas
0: vous
1: plus haut.
0: Vous êtes arrêtée à Saint-Jean-du-Gard, c'est là qu'on vous trouve bornes. Encore aujourd'hui.
1: Voilà.
0: Donc vous étiez enseignante.
1: Alors j'étais enseignante, j'ai enseigné de la maternelle à la terminale. Et j'ai enseigné 5 ans dans les prisons à Sainte-Anne, à Avignon. Alors, c'est un véritable métier que j'ai pratiqué, un métier de la transmission. Et nous retrouverons ceci avec
0: le livre. À travers les livres, voilà. Oui. Donc, voilà. Métier de la transmission. Et vous enseignez quelle matière? Je le devine, évidemment.
1: Ah, ben moi, j'étais profondément marquée par la littérature française. Je suis folle de littérature, du mot, de l'image, de l'expression. Et puis, l'histoire. Et
0: oui.
1: Parce que je suis tombée dans la potion toute petite.
0: L'histoire, c'est passionnant. Donc, vous avez écrit de nombreux ouvrages. Et là, le dernier en date, c'est La fabuleuse histoire de la soie en Cévennes.
1: Voilà, c'est un ouvrage qui m'a été commandé par les éditions Alcide, dans la collection Alcide Jeunesse. Mais je rassure, il y a beaucoup de mamies qui l'achètent. Et
0: oui.
1: On voudrait imaginer que c'est pour les jeunes. Donc, les termes sont simples.
0: Oui, c'est très pédagogique.
1: Écrit, les phrases sont courtes. Je veux dire, on ne fait pas de la grande littérature. Mais on a... et ça, c'est très intéressant. Je rends hommage à Yann Cruvelier, l'éditeur,
0: oui.
1: Qui a fait une espèce de logiciel. C'est le thème en 35 pages. C'est-à-dire...
0: Ça s'était imposé. Quand il vous a demandé d'écrire ça, il vous a dit 35 pages, pas plus.
1: 35 pages.
0: Ah, faut aller à l'essentiel.
1: 35 pages, ça veut dire qu'on découpe le thème en 35 sujets. Un sujet par page.
0: D'accord.
1: Et sur chaque sujet... 1200 signes, pas plus. Donc, on ne va
0: Quel
1: pas...
0: Quel bel exercice.
1: Ah ben c'est... Mais ça me convient très bien, parce qu'il faut être extrêmement pointu. Alors, on peut refaire 4, 5, 6 fois, 8 fois la page, jusqu'à ce qu'on en arrive à la substantifique moelle,
0: c'est
1: l'essentiel.
0: Ça. C'est ça.
1: Voilà. Tout le reste, on l'enlève.
0: Ah oui, là, j'ai le livre sous les yeux. Il est magnifique, de très belles illustrations. Qui vous a fait les illustrations?
1: Alors là, c'est Frédéric Cartier-Lange. Moi, c'est un garçon que j'aime beaucoup, qui est fin, intelligent, plein d'humour, qui a des doigts de fée, parce qu'il dessine admirablement bien.
0: Ah, c'est
1: bien.
0: Vraiment magnifique, oui.
1: Et alors, on a fait ensemble une équipe. Lorsque, par exemple, je disais que les petites fileuses qui avaient 12 ans quand passait un inspecteur, celles qui n'avaient pas tout à fait leurs 12 ans, il fallait les cacher,
0: oui.
1: Parce que le travail des enfants était contrôlé. Alors, on les cachait dans des panières où on mettait les cocons. Et lui, Fred, il me dessine un panier pour aller cueillir les champignons, il me met la petite fille au fond. Et je lui dis, non Fred, c'est pas ça. Alors je vais au musée, je photographie des gourbets, je lui envoie les photos et il dessine le Gourbin avec une intelligence. Il fait les yeux de la petite fille qui soulève le couvercle.
0: On le voit dans le livre, vous le retrouverez.
1: Et ça, c'est magnifique. Du Wakati. Et pour moi, de travailler en équipe comme ça, c'est extrêmement enrichissant. C'est comme quand je parle des petites batteuses. Alors, elles battaient les cocons pour passer après, avec une poêle trouée, les cocons à la fileuse qui allait tirer les fils. Mais ils avaient été battus pour qu'on trouve le début du fil. Alors, lui dessine une batteuse avec une espèce de casserole sous le bras et on aurait cru qu'elle montait des blancs en neige. Alors, ça ne m'a pas du tout convenu, c'était pas ça. Et je me suis rappelé ce que me racontait Irène Mourgue, parce que j'ai beaucoup enquêté auprès des vieilles fileuses. Et Irène Mourgue, à Saint-Jean-du-Gard, elle a commencé à la filature à 12 ans.
0: Ah oui.
1: Et elle disait, j'avais les doigts cuits, Nelly, tu ne peux pas savoir comme j'avais les doigts cuits. Et alors Irène Mourgue, elle me disait, j'étais tellement petite que j'avais une petite caisse, et j'étais obligée de monter sur ma petite caisse pour arriver à la hauteur des bassines. Alors j'ai dit à Fred, tu me la dessines de dos, avec la petite caisse et la petite fille sur la caisse. Et avec une gentillesse extraordinaire, il accède à mes caprices, Fred, et on fait ensemble quelque chose qui tient la route.
0: Pour se rapprocher de la vérité historique.
1: Là, on fait un travail d'enquête d'abord.
0: C'est ça.
1: Moi, tout ce qui a été écrit sur la soie, tout ce que j'ai pu lire, je l'ai lu. J'ai trouvé des documents qui m'ont passionné. Par exemple, peu de gens savent qu'on allait au XVIIIe siècle devant le notaire, au mois de février, par exemple, pour faire des contrats d'achat de feuilles de 40 mûriers, par exemple. C'était passé devant notaire pour pas qu'au moment, s'il y avait des gelées et tout, et qu'il y avait moins de feuilles, que les prix flambent. Pour garder les prix, on passait devant notaire le contrat, l'achat de ou tant de tonnes de feuilles, ou les feuilles de mettons 40 arbres, 50 arbres. Et ça, ça m'a passionnée.
0: Et oui. Est-ce que vous pourriez nous parler de, avant la naissance de la filature, avant l'existence des filatures, comment ça se passait dans les familles? Parce que vous m'avez bien dit qu'il y avait eu deux périodes très différentes.
1: Alors, il y a deux périodes. Et je trouve qu'on ne les différencie pas assez.
0: Et non, nous, on pense toujours aux filatures.
1: Et oui. Mais avant les filatures, il y avait l'artisanat.
0: Oui.
1: La filature, c'est la révolution industrielle. La révolution industrielle, c'est l'arrivée de la vapeur. La vapeur qui va avec un mouvement alter... comme les locomotives, les roues qui vont tourner de la loco, eh ben, les dévidoirs des fileuses vont tourner aussi vite que les roues de la loco. Quand les dévidoirs vont tourner à ce rythme-là, les fileuses, ce sont des ouvrières de la misère. Parce qu'elles sont attachées à leur bassine, à leur rendement, à leur fil qu'il faut dérouler. Et ça ne s'arrête pas, la roue ne s'arrête pas. Alors qu'avant, on est dans un travail tout à fait artisanal et qui se faisait à la maison, en particulier sur des terrasses. On a beaucoup de terrasses couvertes en Cévennes et cela servait à ça parce que ça sentait très, très, très mauvais. Et donc... parce que le cocon, dans le cocon, il y a une chrysalide. Cette chrysalide, elle doit se transformer en papillon. Et puis, elle perce le cocon et elle s'envole. Voilà, le papillon s'envole. Or, ce qu'il faut, c'est que le cocon ne soit pas percé pour que le fil puisse se dérouler d'un seul tenant. Vous savez que le fil doit faire un kilomètre cinq.
0: Wow.
1: Hein, c'est pas petite chose. Alors, il faut donc ébouillanter ces chrysalides pour les tuer. Alors, on les tue, mais elles se décomposent dans le cocon.
0: Et oui, c'est ça qui sent mauvais.
1: Et le babot a une odeur. Alors, il paraît que, moi, je ne l'ai jamais senti, hein, mais l'odeur de la fileuse, c'était une horreur. Dans les rues de Saint-Jean,
0: ça restait sur les personnes.
1: Ça restait, voilà.
0: Ouais.
1: Donc, ça, c'était cette odeur, que l'on soit à la filature ou qu'on l'on soit chez soi, l'odeur, elle est liée à la... au babot, quoi, hein, à cette chrysalide qui
0: se décompose.
1: Donc, avant la filature, tout le monde... Alors, c'est à partir d'Henri IV. Henri IV, il hérite d'un royaume qui est ravagé par les guerres de religion. Mais ravagé. Il n'y a plus rien. Les grands de la cour, les grands de ce monde, du côté des Guises, du côté catholique, du côté des Condés ou des Navarres ou Bourbons, du côté protestant, on s'est étripé et on a ravagé les terres du royaume. Or, Henri IV arrive et il veut absolument rendre sa prospérité à la France. Et il imagine qu'en regardant ce que coûte l'importation de soie venue d'Italie, et en particulier à la cour, parce que les pourpoints de soie, les culottes de soie, etc., les bas de soie, ont laissé une fortune aux Italiens à l'exportation. Donc, si on arrivait à faire la soie ici, ce serait magnifique. Comment fait-on ? Eh bien, il se trouve qu'Olivier de Serres, un Ardéchois qui habite au Pradel, à Aubenas, a fait des expériences pour élever des vers à soie à partir de ses plantations de mûrier. Il plante du mûrier noir, du mûrier blanc, et il obtient des résultats magnifiques. Alors, Henri IV, qui lit les ouvrages d'agronomie d'Olivier de Serres, est très intéressé par l'expérience. Il envoie des Tuileries, ses équipes de jardiniers, à Aubenas, et ceux-là y reviennent avec des centaines et des centaines de mûriers qu'on va planter aux Tuileries.
0: Ça, je ne savais absolument pas le rôle qu'avait joué Henri IV là-dedans.
1: Eh bien oui. Et il y avait un jardinier de Nîmois, Troca, Jean-Baptiste Troca, qui va faire aussi sa fortune en plantant du mûrier. C'est ce qu'on appelle la muriomanie, parce que tout le monde veut planter du mûrier. Et on s'aperçoit que le mûrier rapporte énormément d'argent, parce que le fil de soie coûte très cher à la vente. Donc celui qui est producteur de fil de soie, il s'enrichit très vite.
0: Oui,
1: et
0: ça rapporte plus que les pommes de terre.
1: Ouh là là, et plus que la châtaigne. Parce que la châtaigne, c'est une ressource alimentaire.
0: Oui.
1: Donc c'est l'arbre nourricier, c'est l'arbre à pain, le châtaignier. Mais le mûrier va devenir une ressource industrielle, entre guillemets industrielle à ce moment-là. Alors comment ça se passe ? Bien, les gens vont faire éclore leurs graines, quand le temps est venu, quand les mûriers commencent à avoir des bourgeons et les feuilles vont apparaître sur le mûrier. Donc, on va faire 40 grammes de graines. La graine, c'est les œufs,
0: oui,
1: les petits œufs de verre.
0: Oui.
1: Hein, c'est la graine. Et puis, cette graine, bon, vous savez que le petit verre qui éclot, alors les femmes portent sur elles, hein, pour la chaleur du corps,
0: oui.
1: Elles les mettent des fois dans leur lit, près de la bouillotte, pour que
0: faut ça éclose. Il ne faut pas qu'ils meurent, c'est précieux.
1: Et il faut qu'ils soient chauds pour éclore. Et quand ils ont éclos, le petit verre, il va multiplier son poids par 10 000.
0: Il mange sans arrêt.
1: Et il va faire que manger. C'est la seule chose qu'il sache faire. Il est empoté comme tout, mais crum, crum, crum, crum, il marche.
0: Il mange.
1: Voilà, il rousigue, il rousigue. Alors, il faut les nourrir.
0: De plus en plus.
1: Et de plus en plus. Et on va donc à la feuille. Et toute la maisonnée.
0: Toute la famille
1: est mobilisée. Parce qu'il faut éloigner les prédateurs. Ça peut être les fourmis. Mais de temps en temps, il faut faire sonner des petites clochettes parce que c'est les rats qu'il faut éloigner.
0: Ouais.
1: Il faut faire attention. On fait attention qu'il n'y ait pas de courant d'air. Il y a des maladies, il y a la flacherie, ils deviennent tout flasques et tout mous, et puis ils meurent. Et puis, il y a le moindre souffle d'air. Il est très fragile, ce petit verre. Il faut le protéger de tout. Et puis, il faut que les clés soient très propres. Il faut les nettoyer, jeter toutes les feuilles. S'il a plu, il faut sécher les feuilles avec le torchon pour leur donner, parce que si on leur donne humide, ça ne va pas, ça leur donne des maladies.
0: Voilà.
1: Alors, tout le monde s'en occupe, mais ce sont les femmes, on les appelle les mères des vers à soie. Mmh. Voilà. Ce sont les femmes qui sont au cœur du système. Les messieurs, eux, on les charge d'entretenir les mûriers, de fumer le pied, de les tailler, de bêcher. Bon, ça c'est le travail des hommes. Mais pour les femmes, c'est tout ce qui est minutieux dans la magnanerie, sur les clés, puisque les vers sont installés sur des clés. Et donc, quant à la quatrième mue, il mue à peu près toutes les semaines, tous les 8-10 jours. Quatrième mue, il commence à devenir paresseux. Ils ne mangent plus et on voit qu'ils veulent monter. Alors, ils vont s'encabaner. Ils vont se mettre dans une cabane. Alors, on monte des bruyères, on les tord, on fait des espèces de maisonnettes et puis ils grimpent là-dedans. Et ils vont baver leur fil.
0: C'est ça.
1: Alors, je dis bien baver, parce que c'est les glandes salivaires qui... Ça vient des glandes salivaires. Alors, ils bavent un fil qu'ils tissent de façon hélicoïdale, c'est-à-dire en huit. Mmh. Et ils vont faire un... Et ils restent au cœur, au milieu du fil. Ils tissent le fil à l'extérieur d'eux et ils s'enferment. Voilà, le ver à soie s'enferme dans son cocon, accroché dans les branchages. Alors, quand ils sont tous enfermés dans le cocon, c'est le moment de fête à la maisonnée.
0: Oui, parce qu'on se repose.
1: On va décoconner. Et le décoconnage, moi, quand on était dans la cour d'école, on disait « tu décoconnes », ça voulait dire que tu perds la tête. Ben, décoconner, c'est un verbe qui voulait dire quelque chose, qui avait vraiment un sens. On faisait la fête, quoi. Hein, voilà. On décoconnait et il y avait tout le monde qui venait, les amis, etc. Et évidemment, au poids, ça se vendait au poids, quand on va à la filature.
0: Donc, elle vendait les cocons, là, comme ça.
1: Voilà. Sinon, avant la filature, les cocons, on les gardait à la maison. Et on allait avec... C'était très simple, hein, le système. On allait tirer le fil de soie à la maison. Alors, comment on fait ? Un foyer, on a un petit brasier. On met une bassine en cuivre avec de l'eau dedans. On met des cocons dedans. Donc, les cocons sont dans l'eau bouillante.
0: Donc, ils meurent ?
1: Parce que le grès va s'assouplir et on va pouvoir tirer le fil. Le grès se dissout. La matière qui tenait qui tenait les fils entre eux, se dissout. Et on va tirer le fil à la main et on l'enroule sur un dévidoir qu'on tourne à la main. Et ça se fait dans toutes les maisons. Et quand le dévidoir est plein, on enlève ce qu'on appelle la flotte, ou la pelote, si vous voulez, on la torsade. C'est des pelotes très brillantes d'une soie grège qui n'a pas été moulinée, qui est pure, qui n'est pas teinte, ni rien. Et on va faire le plus possible de flotte dans chaque maison. Et dans toutes les maisons, on faisait sa soie. Et le coureur, celui qui est envoyé par le commissionnaire, le coureur, il passe de maison en maison, il frappe, je viens vous acheter vos flottes, vous les vendez très cher parce que le fil de soie, les Lyonnais en ont besoin pour alimenter leur métier des soyeux là-haut, parce que là-haut, il est tissé, il est mouliné et il est tissé à Lyon. Donc, le coureur, il vous met l'argent, beaucoup d'argent, sur votre table. Et c'est chaque famille qui encaisse le prix de la soie. Et le coureur va voir le commissionnaire qui a plusieurs coureurs sur toute la région, le commissionnaire qui, lui, va négocier tout ça à la foire de Beaucaire, fin juillet, et par bateau, la soie monte des Cévennes jusqu'à Lyon et alimente les métiers des soyeux lyonnais.
0: Très bien. Mais avant de poursuivre pour voir comment ça s'est passé, ça a pu évoluer, vous avez amené un petit morceau de musique quand on parlait de décoconner tout à l'heure. Ce n'est pas une petite danse, c'est quoi que vous nous avez apporté comme musique ?
1: Alors, c'est une musique sur les Hauts de la Lozère. C'est Jean-Noël Pellin qui avait fait, qui est donc un des artisans aussi, à côté de Daniel Travier, du musée de la soie à Saint-Jean-du-Gard, oui. Le musée des Vallées Cévenoles, Maison Rouge. Et Jean-Noël est un ethnologue qui travaillait à Aix-en-Provence, que j'ai connu en Provence, mais qui a enquêté ici et qui a donc recueilli des airs. Et là, c'est au nord de la Lozère, les airs recueillis par Jean-Noël.
0: Allez, on écoute ça sur Grille Ouverte.

Eh bien, nous sommes toujours sur Radio Grille Verte, l'émission Tant qu'il y aura des femmes avec Nelly Duré. Et nous parlons de son dernier livre, un bel ouvrage qui s'appelle La fabuleuse histoire de la soie en Cévennes, magnifiquement illustré, donc en plusieurs.

0: La machine à vapeur va instaurer une nouvelle cadence, ouais. Parce que là, les dévidoirs vont tourner très vite. Et on aura 100 bassines, 100 fileuses qui tirent le fil toute la journée, pendant 12 heures par jour. Et on tombe dans la prolétarisation du travail de la soie. Au 18e, il est artisanal. Là, il est industriel. Et qui dit industrie, dit un capitalisme financier pour avoir des filatures. Évidemment, ce sont les gens, en général, les hommes qui ont des propriétés avec des mûriers, ce sont ceux-là qui deviennent des filateurs importants. Et Maison Rouge, par exemple, 100 bassines, 100 fileuses qui dévident du matin au soir.
1: D'ailleurs, on voit au musée. C'est très bien.
0: Bien sûr,
1: très bien.
0: Si vous ne
1: connaissez pas ce musée, allez-y.
0: Ah oui, il faut aller au musée.
1: Ah oui.
0: C'est passionnant.
1: Très bien fait.
0: Et
1: oui.
0: Alors, ce sont les ouvrières de la misère.
1: Oui.
0: Elles travaillent pour 1,50 franc par jour. Voilà. Elles vont faire grève en 1906, une grève dure qui part de Ganges, qui se propage, qui va sur Saint-Hippolyte-du-Fort, puis Saint-Jean-du-Gard, puis Alès. La région s'embrase et c'est la première grève de femmes. Alors, on a eu les sardinières aussi. Et on a eu les femmes qui s'occupent des oranges en Catalogne, du côté de Perpignan. C'est les trois grèves de femmes de l'époque que l'on connaisse. Et les fileuses obtiendront, donc bloqueront toutes les filatures. Elles ne vont plus travailler, mais elles n'obtiendront que 10 centimes d'augmentation. C'est-à-dire que depuis 1820, elles étaient à 1,50 franc. Eh bien, en 1907, elle passe à 1,60 franc. Mmh. Voilà. Alors, pour nous, on comprend bien que la mise en cause du capitalisme industriel est évidente. Et quand on regarde l'espérance de vie qui baisse dans toutes ces villes sévenoles, non seulement l'espérance de vie, mais le taux de mortalité infantile
1: devient délirant. C'est ça, parce que les femmes enceintes continuent à travailler.
0: Parce que quand vous êtes assise en travers, face d'un côté le buste tordu, face à vos bassines et avec le dévidoir dans le dos, eh bien, pendant 9 mois, préparez un enfant dans votre ventre, dans ces conditions-là. Alors, un grand ponte de Montpellier, des fois j'ai des colères comme ça après ces messieurs qui n'ont jamais porté d'enfant et qui écrit, ce monsieur écrit, il étudie la démographie sévenole et la démographie à Saint-Jean-du-Gard et il écrit la mortalité à Saint-Jean-du-Gard qui est de 120 pour 1000 à l'époque, mortalité infantile, sur 1000 enfants qui naissent, 120 sont morts-nés, alors que dans le reste de la France à l'époque, fin 19e, c'est 70 à 80 pour 1000. Eh bien, il écrit, c'est parce que l'été, à Saint-Jean-du-Gard, le climat est très néfaste et les femmes ne le supportent pas. Eh bien, je dis, ce monsieur, s'il avait porté des enfants, il aurait compris pourquoi.
1: Oui, si on lui avait mis les mains dans l'eau bouillante pendant 12 heures d'affilée.
0: Et comme disait une fileuse à qui je parlais, elle me disait, tu sais Nelly, on avait des mains de crapaud, avec des pustules, avec des cicatrices, avec l'expression, les mains de crapaud, vous voyez, ça me faisait
1: terrible, oui.
0: Peine. La petite Irène Mourgue, à 12 ans qui commence, elle dit, Nelly, tu sais, j'avais les doigts cuits, je criais, j'ai les doigts cuits. Alors, et la contremaîtresse qui dit, frappe ta joue que ton œil est enflé. Je ne sais pas ce que ça voulait dire, mais
1: oui.
0: Voilà, on ne faisait pas attention et il fallait faire la tâche.
1: C'était le rendement.
0: Mmh. Et donc, on assiste à la prolétarisation de ces villages qui avaient connu un âge d'or au 18e, avec 900, oui, je crois qu'il y a 900 fileuses dans Saint-Jean-du-Gard à l'époque.
1: C'est énorme.
0: 900 fileuses.
1: Énorme.
0: C'est énorme. Ce sont des ouvrières et ce sont des ouvrières qui gagnent très, très mal leur vie.
1: Et,
0: oui. Et quand on dit la condition des femmes a été améliorée par la filature, eh bien moi, permettez-moi de vous dire que quand on fait deux journées dans une, parce que quand on a fini à la filature, on rentre chez soi et les petits ou le mari, ils ont faim. Et puis, les poules, il faut leur porter à manger. Et puis,

0: S'il y a du repassage et du raccommodage et du ravaudage à faire, il faut le faire. Et une fileuse m'expliquait que l'été, comme elle était très pauvre, eh bien, quand elle sortait de la filature, elle lavait les draps des notables au gardon. Donc, elle faisait 3 journées. La filature, puis la bugade.
1: La linge, et après chez elle.
0: Et après, elle allait chez elle.
1: Donc, tout ça est expliqué dans votre livre. On peut le trouver où, ce livre ?
0: Alors, on le trouve dans toutes les librairies. Surtout pas chez Amazon. Hein. Allez, faites vivre les librairies. Faites-moi plaisir. Hein.
1: Donc, chez Sorams. Voilà.
0: Chez Sorams.
1: À la FNAC.
0: Chez la librairie Calvin. Si vous êtes à Saint-Jean-du-Gard, chez Pascal Mira. Partout. Et faites vivre nos... Si vous êtes à Saint-Germain-de-Calberte, à l'épicerie. Parce que ça s'appelle l'épicerie qui fait lire. Je trouve ça magnifique.
1: C'est parfait.
0: Si vous êtes à Saint-Hippolyte-du-Fort, vous allez à la Cigale à Lunettes et toutes ces librairies qui font un travail extraordinaire, elles méritent notre reconnaissance. C'est le jour où nous ne les aurons plus qu'on s'apercevra combien elles sont importantes.
1: Le temps de préparer les cadeaux de Noël approche. Donc je vous invite à acheter ce livre qui est magnifique, La fabuleuse histoire de la soie en Cévennes par Nelly Duré et Frédéric Cartier-Lange. Mais merci, on pourrait parler encore des heures, il faudra revenir. Mais
0: je vous remercie beaucoup
1: C'était
0: de m'avoir
1: reçu. Et puis un petit coucou à Muriel qui nous écoute certainement. Et puis à bientôt pour les nouvelles aventures de Tant qu'il y aura des femmes sur Radio Grille Ouverte. Au revoir.

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0: 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Il est midi. 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
1: Et bonjour à toutes et à tous, bienvenue sur les ondes de RGO, vous écoutez l'agenda. Du lundi 24 au samedi 29 août, l'association Itinérance présente la 13e édition du festival Ciné-Été. Un rendez-vous incontournable de l'été proposé par Alès Agglomération et Itinérance en collaboration avec le Ciné-Planète. Projections en plein air dans les villages de l'agglo, courts et longs métrages, rencontres, animations, c'est aussi l'occasion de découvrir des films en avant-première au Ciné-Planète, des séances exceptionnelles. À cette occasion, retrouvez également RGO mercredi 26 à Laison pour un quiz ciné sur la thématique des comédies musicales. Renseignements et réservations sur le site d'Itinérance. Pour la journée du mardi 25 à 10h, projection du Racéléra au Ciné-Planète, programme de court-métrage. À 14h mardi 25, les Bad Guys de Pierre Périfel joueront au Ciné-Planète et en soirée, toujours mardi 25 à 21h, à Branoul-et-Taliade, retrouvez Vin Dieu, une comédie de Louise Courvoisier. Mercredi 26 août à 21h, à Laison, vous retrouverez Partir un jour d'Amélie Bonin. L'association Itinérance présente la 13e édition du festival Ciné-Été, c'est de lundi à samedi. Mardi 25 août, la grotte de la Salamandre vous invite à ses Mardi Live avec une soirée gitane avec Payou. Bien plus qu'un concert, c'est une expérience à vivre dans le décor spectaculaire de l'incroyable grotte de la Salamandre. Entre les immenses volumes de la grotte et la douceur d'une soirée d'été en terrasse, immergez-vous dans l'univers vibrant du flamenco et de la rumba catalane avec le groupe Payou. Pour l'occasion, une paella géante sera servie sur place, des concerts en trois temps, une première partie pendant une trentaine de minutes où l'émotion est au rendez-vous au cœur de la grotte, une seconde partie d'entracte où chacun peut dîner à sa guise en terrasse, pique-nique apporté par vos soins ou profiter d'un buffet composé de produits du terroir préparé avec attention par l'équipe de la grotte. Une troisième partie en terrasse où se déroule la suite du concert pendant 1h, 1h30. Tarif compris entre 11 et 19 euros. Renseignements à retrouver sur le site de la grotte. La grotte de la Salamandre vous invite à ses Mardi Live avec une soirée gitane avec Payou. C'est ce mardi à 20h à Méjeanne-le-Clap. Mardi 25 août, la Bergerie accueille une projection et un concert à Saint-Privat-des-Vieux. Au programme, retrouvez dès 19h le concert du groupe Les Merlans Frits, suivi à 21h de la projection de la comédie En Fanfare. En Fanfare, c'est un film réalisé par Emmanuel Courcol qui met en scène Benjamin Laverne, Pierre Lottin et Sarah Soucault. Thibaut est un chef d'orchestre de renommée internationale qui parcourt le monde et lorsqu'il apprend qu'il a été adopté, il découvre l'existence d'un frère, Jimmy, employé de cantine scolaire et qui joue au trombone dans une fanfare du nord de la France. En apparence, tout les sépare, sauf l'amour de la musique. La Bergerie accueille une projection de En Fanfare et un concert des Merlans Frits. C'est ce mardi, à partir de 19h, à Saint-Privat-des-Vieux. Mercredi 26 août, la ville d'Alès vous invite au Mercredi d'Alès, un rendez-vous estival pensé pour faire vivre le centre-ville en soirée. Concerts, animations musicales, jeux pour enfants, marché de créateurs, terrasses animées et commerces ouverts en nocturne. L'événement invite les Alésiennes et les Alésiens, les visiteurs et visiteuses et les touristes à profiter d'un moment convivial, familial et accessible à tous. À cette occasion, eh bien, retrouvez un concert du groupe Milkshake 3.0. Des châteaux gonflables permettront aux enfants de se divertir pendant que les parents profiteront du concert et de l'apéro. La ville d'Alès vous invite au Mercredi d'Alès, un rendez-vous estival pensé pour faire vivre le centre-ville en soirée. C'est ce mercredi autour de l'abbaye. Mercredi 26 août, l'école municipale d'astronomie vous convie à des séances au planétarium sur le pôle culturel et scientifique de Rochebelle. Rejoignez-les pour une exploration du ciel d'été animée par un expert de l'école d'astronomie et de l'étoile Sévanol. Vous aurez l'occasion de découvrir des constellations les plus magnifiques de notre hémisphère et d'explorer les mystères qu'elles renferment. Renseignements et réservations sur le site de l'école d'astronomie d'Alès. L'école municipale d'astronomie vous convie à des séances au planétarium. C'est ce mercredi après-midi sur le pôle culturel et scientifique de Rochebelle. Vendredi 28 août, l'association ODEC Productions et l'établissement Le Chalet vous invitent à leur soirée de clôture définitive des concerts au chalet à Genolac. À cette occasion, ODEC Productions reçoit les Marseillais d'ORP pour une grande soirée reggae. Derrière le nom d'ORP, le Y Reggae Party, se cachent des figures éminentes de la scène musicale marseillaise comme Gary Greux, Madu Massilia Sound System ou bien encore de Y-Star, Léo des Raspigaus et Rastiron, le clavier d'Ayam ou encore Toco Blaze. ORP sera sur scène à partir de 22h30 avec en première partie le groupe Toulousain Davy Reed qui viendra chauffer l'ambiance au chalet dès 20h30. L'ouverture du site se fera à partir de 18h30 avec bar et restauration qui vous attendent sur place au menu pizza ou cochon à la broche. La participation aux frais est fixée à 7€. L'association ODEC Productions et l'établissement Le Chalet vous invitent à leur soirée de clôture définitive des concerts du chalet. C'est ce vendredi à Genolac. Midi, passé de quelques minutes, vous venez d'entendre l'agenda. On vous souhaite à toutes et tous un bon appétit. On vous laisse en compagnie de Didier Nectou et d'une rediffusion de sa chronique Richesse géologique du Gard. Il vous parle aujourd'hui du panorama sur la dépression de la Vonage.

0: Bonjour Didier.
1: Bonjour.
0: Où nous emmènes-tu aujourd'hui ?
1: Toujours dans une visite du patrimoine géologique du Gard. Et cette fois-ci, nous allons aller à Clarensac. Alors, pas à Clarensac très précisément, on va emprunter la départementale 999, celle qui relie Clarensac à la route de Sauve. Alors, soit on vient de Nîmes et on prend au niveau du rond-point la direction de Clarensac à partir de la route de Sauve, soit on monte de Clarensac vers la route de Sauve. On va suivre la route à partir de Clarensac sur quelques kilomètres. On va entamer une montée et on va s'arrêter au sommet pour observer le magnifique panorama.
0: Qu'est-ce qu'on peut y découvrir dans ce lieu ?
1: On va découvrir deux choses. D'abord, les cailloux qui nous entourent, puisqu'on va pouvoir observer dans quelle formation géologique nous nous trouvons. Et c'est le contexte de ce qu'on appelle l'avonage. Et puis surtout, il y a ce panorama qui est assez impressionnant et qui nous montre une zone en creux que l'on appelle dépression, dit dépression de l'avonage, qui est maintenant d'ailleurs bien urbanisée, hein, avec un fond très très plat et le tout environné, cette cuvette est environnée de collines et de plateaux culminant à peu près à 200 mètres d'altitude. Et d'ailleurs, au sommet de ces plateaux, il y a de nombreux oppidas.
0: Et de quel événement géologique ce lieu évoque-t-il ?
1: Pour expliquer cette dépression de l'avonage, il va falloir évoquer des événements géologiques assez complexes. On va commencer par le début, mais plus simplement. Le dépôt à la période Crétacée de formation argileuse marneuse, c'est-à-dire une roche assez tendre, assez fragile à l'érosion. Par-dessus vont se superposer des formations plus dures, des calcaires. On est toujours dans un milieu marin, mais dans un cas, il n'y a que de la calcite, c'est le calcaire. Dans l'autre cas, il y a de la calcite, mais il y a aussi de l'argile. Une roche dure superposée à une roche plus tendre. Cet ensemble se déforme, forme un bombement, une bosse. Alors qu'est-ce qui se passe ? Une fois que la bosse est formée, elle va commencer à s'éroder. Donc ce sont les calcaires qui sont en surface qui vont commencer à s'éroder. La partie haute va s'éroder plus vite que les parties basses, on le comprend bien. Et à un moment donné, tous les calcaires en partie haute vont disparaître et l'érosion va rencontrer les terrains argileux et là va pouvoir creuser, creuser, creuser. Et c'est ainsi qu'on va avoir une cuvette qui est entourée de roches calcaires et une cuvette marneuse. Je ne sais pas si je me suis bien exprimé, mais c'est ça. Et cette déformation, elle a eu lieu il y a plus de 80 millions d'années, les roches étaient déjà formées, la mer n'était plus présente dans la région, et tout ce travail de sculpture par l'érosion va se faire jusqu'à nos jours, créant ainsi cette dépression entourée de roches plus dures. Et si l'on regarde dans l'avonage la façon dont l'habitat, alors là c'est les êtres humains qui s'installent dans cette zone-là, ils vont réserver la partie basse à la culture, c'était même à une certaine période des marais qui ont été asséchés par les moines, zone de culture, et sur les bords où c'est plus dur, eh bien on va bâtir les villages. Dans les parties basses qui étaient avant réservé à la culture, eh bien les villages se développent. C'est là où on a la zone la plus urbanisée. Ça ne va pas sans poser de problème en matière d'inondation. Les gens de l'avonage connaissent bien le problème. Ils connaissent un autre problème aussi, celle des argiles sensibles. Beaucoup de structures sont affectées par ces argiles qui bougent en fonction de l'état d'humidité et qui fissurent les maisons. Donc des problèmes de fondation dans la partie basse de l'avonage, alors que les villages anciens, qui étaient sur la partie calcaire, n'avaient pas ces soucis.
0: Tu aurais une anecdote en guise de conclusion ?
1: Autour de la dépression de l'avonage, sur les collines environnantes, on compte 7 oppidas, peuplés par les Volques, et qui furent bâtis par ces tribus gauloises, et aussi occupés par le monde romain. Il y a celui le plus connu que l'on visite, l'oppidum de Nage, mais il y a aussi l'oppidum de la Roque de Vioux, l'oppidum de la Liquière, l'oppidum de la Font du Coucou, l'oppidum du Roc de Gachonne et un autre du Puech de Monceau et l'oppidum de Morecipe ou Morecipe sur la commune de Saint-Côme. Voilà, beaucoup de sites à visiter qui ont été occupés par les Celtes et puis ensuite par les Romains et aujourd'hui par les habitations des différents villages.
0: Merci Didier.
1: Au revoir.
0: Au revoir.

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1: C'est l'été, vous écoutez Radio Grille Ouverte 88.2 et tout de suite, c'est l'heure pour vous de retrouver l'émission Jazz dans mon jardin de Renaud Buronfosse.

Jazz dans mon jardin. Vous retrouvez l'émission spéciale voix masculine cette fois-ci. On va commencer par Louis Armstrong sur 88.2, Radio Grille Ouverte. Et on va commencer avec C'est si bon.

Après Louis Armstrong dans C'est si bon, qui jouait de la trompette mais qui chantait également, on va retrouver un vrai chanteur qui s'appelle Frank Sinatra, dans un morceau qui s'appelle Come Fly With Me.

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Après Frank Sinatra dans Come Fly With Me, nous allons retrouver un autre pianiste américain, également chanteur, qui s'appelle Nat King Cole, dans un morceau qui s'appelle Unforgettable.

Vous êtes toujours sur Radio Grille Ouverte 88.2 et nous allons maintenant écouter un autre trompettiste dans un morceau bien connu, non pas My Funny Valentine, mais The More I See You de Chet Baker.

après ce grand classique qui était Only You des Platters, nous allons passer à un acteur un peu moins connu, un chanteur un peu moins connu qui s'appelle Tony Bennett, dans un morceau qui s'appelle My Foolish Heart.

Et voilà, c'est on va complètement changer de registre avec Jimmy Scott, qui est un chanteur prépubère, qui a une voix de femme. On va l'écouter dans une chanson qui s'appelle Angel Eyes.

C'était Jimmy Scott dans ce morceau qui s'appelle Angel Eyes. On dirait vraiment une voix de femme. Maintenant, on va passer à Michael Bublé dans un morceau qui s'appelle I Had Better Be Tonight, qui est un morceau récent. Voilà.

Voilà, après Michael Bublé, on va écouter un autre Américain qui s'appelle Jamie Cullum dans un morceau qui s'appelle « These Are the Days ».

Vous êtes toujours sur Radio Grille Ouverte 88.2 et avec François La Technique. Et nous allons maintenant finir avec George Benson, qui est un guitariste américain, puis Red Charles, qui est un non-voyant américain également. Et on va écouter d'abord Give Me the Night.

Give Me the Night de George Benson, un morceau plutôt funk. Et on va maintenant écouter un autre américain qui s'appelle Ray Charles, qui est un non-voyant dans un morceau qui s'appelle What Say.

On va terminer avec Bobby McFerrin, qui est un chanteur qui est né à New York en 1950 et qui est également fils de chanteur d'opéra. Son père Robert McFerrin a doublé Sidney Poitier dans le film Porgy and Bess et sa mère soprano enseignait le chant au Fullerton College. On va l'écouter dans un morceau qui s'appelle Don't Worry.

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2: C'était le groupe Fatoum Fatras sur Radio Grille Ouverte 88.2.

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1: J'ai pas de stylo.
2: Hey, t'as des canons?
3: T'as la carte pour...
4: S'il vous plaît. 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
0: Ah, c'est pas moi, j'ai rien fait.
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1: À suivre sur les ondes de RGO, vous allez entendre la plage 30 minutes de mix proposée par notre programmatrice Clara Bordarier. On vous souhaite à toutes et tous une excellente journée.
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Pendant une semaine, professionnels et pratiquants et pratiquantes avancés se retrouvent pour partager leurs pratiques, échanger leur savoir-faire et faire vivre une discipline spectaculaire née en France il y a plus de 160 ans. Mais la convention ne s'adresse pas uniquement aux artistes. Tout au long de la semaine, le public est invité à découvrir gratuitement les coulisses du trapèze volant, à observer les entraînements, rencontrer les artistes et assister chaque soir à un rendez-vous ouvert à toutes et tous. Une occasion rare de pénétrer dans un univers habituellement réservé aux professionnels. Programme complet à retrouver sur le site de la Berline. La compagnie Les Lendemains organise la seconde convention internationale de trapèze volant du lundi 7 au samedi 12 septembre à Champclauson.

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1: Et bonjour à toutes et à tous, bienvenue sur les ondes de RGO, vous écoutez l'agenda. Du lundi 24 au samedi 29 août, l'association Itinérance présente la 13e édition du festival Ciné-Été. Un rendez-vous incontournable de l'été proposé par Alès Agglomération et Itinérance en collaboration avec le Cinéplanète. Projections en plein air dans les villages de l'agglo, courts et longs métrages, rencontres, animations, c'est aussi l'occasion de découvrir des films en avant-première au Cinéplanète, des séances exceptionnelles. À cette occasion, retrouvez également RGO mercredi 26 à Laizan pour un quiz ciné sur la thématique des comédies musicales. Renseignements et réservations sur le site d'Itinérance. Pour la journée du mardi 25 à 10h, projection du Racéléra au Cinéplanète, programme de court-métrage. À 14h mardi 25, les Bad Guys de Pierre Périfel joueront au Cinéplanète et en soirée, toujours mardi 25 à 21h, à Branoul-Etaliade, retrouvez Vin Dieu, une comédie de Louise Courvoisier. Mercredi 26 août à 21h, à Laizan, vous retrouverez Partir un jour d'Amélie Bonin. L'association Itinérance présente la 13e édition du festival Ciné-Été, c'est de lundi à samedi. Mardi 25 août, la grotte de la Salamandre vous invite à ses Mardi Live avec une soirée gitane avec Payou. Bien plus qu'un concert, c'est une expérience à vivre dans le décor spectaculaire de l'incroyable grotte de la Salamandre. Entre les immenses volumes de la grotte et la douceur d'une soirée d'été en terrasse, immergez-vous dans l'univers vibrant du flamenco et de la rumba catalane avec le groupe Payou. Pour l'occasion, une paella géante sera servie sur place, des concerts en trois temps, une première partie pendant une trentaine de minutes où l'émotion est au rendez-vous au cœur de la grotte, une seconde partie d'entracte où chacun peut dîner à sa guise en terrasse, pique-nique apporté par vos soins ou profiter d'un buffet composé de produits du terroir préparé avec attention par l'équipe de la grotte. Une troisième partie en terrasse où se déroule la suite du concert pendant 1h, 1h30, tarif compris entre 11 et 19 euros. Renseignements à retrouver sur le site de la grotte. La grotte de la Salamandre vous invite à ses Mardi Live avec une soirée gitane avec Payou. C'est ce mardi à 20h à Méjeanne-le-Clap. Mardi 25 août, la Bergerie accueille une projection et un concert à Saint-Privat-des-Vieux. Au programme, retrouvez dès 19h le concert du groupe Les Merlans Frits, suivi à 21h de la projection de la comédie En Fanfare. En Fanfare, c'est un film réalisé par Emmanuel Courcol qui met en scène Benjamin Laverne, Pierre Lottin et Sarah Soucault. Thibaut est un chef d'orchestre de renommée internationale qui parcourt le monde et lorsqu'il apprend qu'il a été adopté, il découvre l'existence d'un frère, Jimmy, employé de cantine scolaire et qui joue au trombone dans une fanfare du nord de la France. En apparence, tout les sépare, sauf l'amour de la musique. La Bergerie accueille une projection de En Fanfare et un concert des Merlans Frits. C'est ce mardi, à partir de 19h, à Saint-Privat-des-Vieux. Mercredi 26 août, la ville d'Alès vous invite au Mercredi d'Alès, un rendez-vous estival pensé pour faire vivre le centre-ville en soirée. Concerts, animations musicales, jeux pour enfants, marché de créateurs, terrasses animées et commerces ouverts en nocturne. L'événement invite les Alésiennes et les Alésiens, les visiteurs et visiteuses et les touristes à profiter d'un moment convivial, familial et accessible à tous. À cette occasion, eh bien, retrouvez un concert du groupe Milkshake 3.0. Des châteaux gonflables permettront aux enfants de se divertir pendant que les parents profiteront du concert et de l'apéro. La ville d'Alès vous invite au Mercredi d'Alès, un rendez-vous estival pensé pour faire vivre le centre-ville en soirée. C'est ce mercredi autour de l'abbaye. Mercredi 26 août, l'école municipale d'astronomie vous convie à des séances au planétarium sur le pôle culturel et scientifique de Rochebelle. Rejoignez-les pour une exploration du ciel d'été animée par un expert de l'école d'astronomie et de l'étoile Sévanol. Vous aurez l'occasion de découvrir des constellations les plus magnifiques de notre hémisphère et d'explorer les mystères qu'elles renferment. Renseignements et réservations sur le site de l'école d'astronomie d'Alès. L'école municipale d'astronomie vous convie à des séances au planétarium. C'est ce mercredi après-midi sur le pôle culturel et scientifique de Rochebelle. Vendredi 28 août, l'association ODEC Productions et l'établissement Le Chalet vous invitent à leur soirée de clôture définitive des concerts au chalet à Genolac. À cette occasion, ODEC Productions reçoit les Marseillais d'ORP pour une grande soirée reggae. Derrière le nom d'ORP, le Y Reggae Party, se cachent des figures éminentes de la scène musicale marseillaise comme Gary Greux, Madu Massilia Sound System ou bien encore de Y-Star, Léo des Raspigaus et Rastiron, le clavier d'Ayam ou encore Toco Blaze. ORP sera sur scène à partir de 22h30 avec en première partie le groupe Toulousain Davy Reed qui viendra chauffer l'ambiance au chalet dès 20h30. L'ouverture du site se fera à partir de 18h30 avec bar et restauration qui vous attendent sur place au menu pizza ou cochon à la broche. La participation aux frais est fixée à 7€. L'association ODEC Productions et l'établissement Le Chalet vous invitent à leur soirée de clôture définitive des concerts du chalet. C'est ce vendredi à Genolac. 17h passées de quelques minutes, vous venez d'entendre l'agenda. Vous allez retrouver le magazine Au cœur de l'été consacré à la compagnie At Home. Il vous présente du côté de Saint-Jean de Marouëjol tout cet été la pièce Molière ou le mari confondu. Vous entendrez ensuite sur les ondes de RGO à 18h l'agenda suivi de 40% de quota. Aujourd'hui, Pierre Lemarié vous propose une rediffusion de son émission consacrée au groupe Boomcello. Excellente soirée à vous sur nos ondes.

0: Et bonjour et soyez les bienvenus sur les ondes de Radio Grille Verte. Vous écoutez Au cœur de l'été, le magazine estival qui vous présente des belles propositions de sortie pour cet été 2026. En notre compagnie, aujourd'hui, nous avons la chance de retrouver Brice Segalini. Bonjour Brice.
1: Bonjour.
0: Tu fais partie de la compagnie At Home qui nous présente le théâtre Sous les étoiles, un théâtre qui s'installe du côté de Saint-Jean de Marouéjolles.
1: Tout à fait. Nous sommes une troupe qui joue depuis, alors ça fait 18 ans qu'on fait des spectacles en plein air, 18 ans qu'on fait des comédies sur le territoire. Alors on a fait 15 ans à La Vendorniac, donc un tout petit peu plus haut, et puis maintenant ça fait 3 ans qu'on a investi l'ancienne mine d'asphalte de Saint-Jean de Marais-Jolles et Avéjan, où on propose des comédies tout public, basées sur, enfin, notre marque de fabrique si je puis dire, c'est des pièces classiques, théâtre classique, revisité, on fait des coupes, on rajoute des éléments plus contemporains, voilà, on fait des adaptations, quoi.
0: Tu nous disais, ça fait 18 ans que la compagnie existe. Comment est née cette compagnie? Quelle est la genèse de ce projet?
1: Alors, le groupe s'est formé à Montpellier. La genèse, c'est Montpellier 2006. Un bouillonnement de différents artistes, il y avait des plasticiens, des musiciens, des comédiens, comédiennes qui ont monté un collectif. Ce collectif a été actif pendant 3 ans, si je ne m'abuse, et il y a eu une idée en fait de proposer du spectacle vivant donc sur le grand site de France de La Vendorniac. Donc à peu près, on dit, je dirais 40 minutes d'Alès, au nord. Et donc c'était un peu un pari fou, c'était d'aller jouer l'été sur un site touristique, du théâtre, du spectacle classique. Donc on avait commencé par justement Georges Dandin, une pièce de Molière donc. Et on l'a joué, si ma mémoire est bonne, parce que j'y étais déjà, hein, donc je fais partie du projet depuis 18 ans.
0: En 2009,
1: et c'était du 15 juillet, il me semble, au 14 août. Et voilà, d'année en année, on a continué, ça a bien fonctionné, le public nous a suivis, et ça c'est vraiment, je profite d'être à l'antenne pour remercier tous nos spectateurs qui nous suivent depuis toutes ces années. On a du public qui nous suit des fois depuis 18 ans, qui a vu toutes les pièces, c'est assez incroyable. Et on en discute avec eux d'ailleurs des fois à la fin du spectacle. Et voilà, je les remercie vraiment chaleureusement de leur fidélité, de leur soutien. Et donc on avait commencé par Georges Dandin et on a continué, on a fait des pièces de Molière les premières années, puis on a fait également...
0: Le Malade imaginaire en 2010, L'Avare en 2011, Les Fourberies de Scapin en 2012, et puis ensuite 2013 vous passez à du Jules Verne, Voyage au centre de la Terre.
1: Voilà, en partenariat avec le Grand Site de France, on avait joué dans la grotte, ça c'était une aventure assez folle, hein, faut dire. C'était une petite forme de, il me semble, 40 minutes, qu'on jouait 2 fois par soir. Et on a fait ça pendant 2 semaines, il me semble, si ma mémoire est bonne. Et voilà. Puis après, on a enchaîné sur un Shakespeare, qu'on a joué donc, par contre, là, en extérieur, dans les jardins en terrasse, hein, puisque tous les autres projets, c'était pas dans la grotte, c'était en extérieur, sur les jardins, sur le Grand Site de France. Notre spécialité, c'est un peu ça, c'est spectacle en plein air. Ce qui est plutôt pas mal en ce moment, hein, avec les chaleurs et tout ça, on va pas se mentir.
0: C'est agréable.
1: C'est très agréable. Ouais. Là, sur le site de la mine d'asphalte, donc là où on est maintenant à Saint-Jean-de-Marais-Jolles à Avéjan, je le répète, on joue à 21h30, donc on est un petit peu en hauteur en fait. Donc il y a de l'air quand même qui circule, on est sur un endroit où... Voilà, il y a un peu, bon, l'air est un peu chaud, on ne va pas se mentir, mais il fait quand même, voilà, c'est quand même agréable, c'est quand même très agréable pour le public de venir nous voir le soir.
0: Et tu l'as dit, vous jouez tous les soirs à 21h30, mais oui. Quelle pièce alors?
1: Alors on joue Molière ou Le Mari confondu. C'est une pièce, alors c'est un ensemble de 3 pièces de Molière qui ont été fusionnées. C'est une idée de notre metteur en scène de cette année, Julien Guil. Qui avait envie en fait de reproposer une version différente de Georges Dandin et également de L'Impromptu de Versailles. Alors pour les auditeurs qui ne connaissent pas cette pièce de Molière, L'Impromptu de Versailles, c'est une pièce en un acte, où Molière et sa troupe répètent une pièce de théâtre, et c'est un peu le bazar, les comédiens sont pas prêts, les comédiennes veulent avoir leur texte en main, enfin il y a tout un tas de, voilà, de contraintes qui fait que Molière se retrouve contraint de, d'annuler cette préparation de pièce qui doit se jouer devant le roi, et d'en choisir une autre au dernier moment. Et donc la volonté du metteur en scène, c'était de faire une mise en abîme entre la troupe de Molière et notre troupe à nous aussi, donc, comme je vous disais juste avant, qui joue depuis 18 ans des comédies. Et donc voilà, il y a une sorte comme ça de jeu de miroir, de mise en abîme, où le spectacle commence avec cette première partie, l'impromptu de Versailles. Ça part un peu en zouzoune, en biberine, c'est pas le mot. Enfin, ça se passe pas comme il faut, et donc du coup, la troupe décide de proposer une version de Georges Dandin. Et voilà, et donc c'est une comédie avec pas mal de rebondissements.
0: Alors qui c'est qui réécrit le texte ?
1: Alors là, c'est une proposition du metteur en scène du coup. C'est Julien donc, qui a fait l'arrangement, donc le mix un petit peu entre ces trois pièces. Donc l'impromptu de Versailles, Georges Dandin et des scènes, des farces de...
0: Le mariage forcé.
1: Du mariage forcé, voilà, tout à fait. Ça fonctionne plutôt bien puisque les scènes de farce viennent de rajouter de la folie. L'intrigue de Georges Dandin, sans trop vouloir divulguer, c'est un paysan qui, enfin c'est le terme hein, dans la pièce, un paysan qui a réussi, qui est riche et qui a acheté ses titres de noblesse et qui veut accéder en fait à un statut. Au-dessus de celui dans lequel il est. Et pour cela, il épouse une jeune fille et qui n'a d'ailleurs, à qui on n'a pas demandé son avis. Toute la problématique est là. Elle décide de ne pas forcément se plier aux exigences de son mari. Donc le sujet de Georges Dandin, c'est ça. Ça parle de ça. Donc on parle un peu de fidélité, de liberté, de consentement. Ça nous paraît très actuel aujourd'hui. Et donc, comme je vous disais, il y a également cette mise en abîme en départ avec l'impromptu. Donc voilà, donc c'est assez riche, hein, c'est une pièce où il se passe quand même pas mal de choses.
0: Et donc Molière ou le Marie Confondu se joue tous les soirs à 21h30 du mardi au samedi, donc à l'ancienne mine d'asphalte. Quel est ce lieu ? Est-ce que tu peux nous le présenter ? Est-ce qu'il vous appartient ?
1: Alors, je vous présente avec grand plaisir, c'est un lieu, c'est une collaboration.
0: Parce que c'est assez atypique, quoi.
1: Oui, c'est vraiment un lieu très curieux et en fait, c'est donc une ancienne mine d'asphalte, exactement. On est en partenariat, alors il ne nous appartient pas, et on est en partenariat avec la municipalité de Saint-Jean-de-Maréjolais à Végean. On est mis à disposition du lieu, on l'a récupéré donc en 2023. Il faut savoir que la mine a fermé autour des années 2000. Donc le site était fermé, c'était un site qui était référencé en urbex, pour donner une idée aux auditeurs.
0: Pour les auditeurs, quand on vient d'Alès en fait et qu'on traverse Saint-Jean-de-Maréjolles,
1: oui.
0: C'est un bâtiment qui est sur
1: la gauche
0: en partant en direction de Barjac.
1: C'est
0: quoi.
1: Ça, exactement. Ouais. Un petit peu en hauteur là, à la sortie du village. Et le lieu était, voilà, il était dans son jus, quoi. Il avait été un peu...
0: Des graffitis de partout.
1: Des graffitis, les vitres cassées, des plantes qui avaient poussé un peu où elles pouvaient. Donc, en fait, depuis 3 ans, on restaure le lieu et notre objectif, c'est de le transformer en lieu culturel. Donc, pour l'instant, l'été, au mois de juillet et au mois d'août, et on souhaiterait évidemment continuer cette aventure le reste de l'année, en automne notamment. Voilà, on a plusieurs projets.
0: Est-ce qu'à l'année vous proposez des actions culturelles autres ?
1: Ça peut arriver, en effet, avec Atome Théâtre, sur ce projet de Molière et le Marie Confondu, on va proposer des actions culturelles. Ça nous semble logique au niveau du sujet de la pièce, de le présenter, d'essayer de le tourner, que ce soit dans les lycées ou dans certains établissements sur le territoire. Et c'est un spectacle qui a pour objectif d'être en tournée dès que possible, mais ça sera sûrement 2017-2018, sur cette année-là. Ouais.
0: D'accord. Comment fonctionne la compagnie ? Est-ce que vous avez des salariés ? Est-ce que vous êtes tous bénévoles ?
1: On est tous professionnels sur la compagnie. On est donc intermittents du spectacle, hein, tous les artistes. Donc il y a un vivier de comédiens, comédiennes. On a aussi des techniciens, techniciennes, donc professionnels. On a quelques salariés qui travaillent sur le bureau de, dans le bureau de l'association. Enfin, pas dans le bureau, parce que les bureaux, pardon, sont des bénévoles, puisqu'on est association loi 1901. Mais on a des salariés, en effet, qui s'occupent de toute l'administratif. Et voilà, en fait, le fonctionnement un peu atypique de notre structure, c'est qu'on change de metteur en scène selon les années. Voilà. Donc on n'a pas toujours le même metteur en scène qui nous accompagne.
0: Qui est-ce qui décide qui va être le prochain metteur en scène ?
1: C'est le collectif. Donc c'est le collectif d'artistes, comédiens, comédiennes et techniciens qui se réunissent et qui décident d'une année sur l'autre avec quel metteur en scène on va travailler les années suivantes. Alors après, on a évidemment une sorte de vivier de metteurs en scène avec qui on a l'habitude de travailler, puisque bon, on a collaboré avec notamment Sébastien Lagor ou... donc Julien Guil, comme je vous en ai parlé, on a collaboré plusieurs années parce que bon ben voilà, enfin il y avait des bons, des atomes crochus si je puis dire, enfin bon voilà, des, oui, des belles acquaintances, donc voilà.
0: La jauge au niveau de combien de public est-ce que vous pouvez accueillir chaque soir ?
1: On est en, alors on peut maximum accueillir 260 personnes par soir. C'est notre, voilà, c'est notre jauge maxi, enfin on pourrait même 280, mais bon voilà, enfin en général on a, sur le mois d'août on oscille entre 150 et 250 personnes par soir,
0: voilà. D'accord. Voilà. Au niveau de la billetterie, où est-ce qu'on peut glaner des billets ?
1: Alors,
0: est-ce qu'on peut les réserver à l'avance, par exemple ?
1: Oui, vous pouvez aller sur Hello Asso. Donc là, pour ça, moi, je vous conseille d'aller sur le site de la compagnie. Donc, c'est Atome Théâtre. Donc, Atome avec un H, hein, A-T-H-O-M-E, Théâtre, tout attaché. Vous allez sur le site de la compagnie et il y a des liens pour aller sur le, qui vous enverront sur le site d'Hello Asso. Pour, vous pouvez réserver et carrément régler vos places directement sur ce site-là. Ou sinon, on a un numéro de réservation qui est aussi disponible sur le site internet ou sur notre Facebook, qui est pareil, Atome Théâtre. Vous tapez sur Facebook Atome Théâtre, vous tomberez sur nos pages et vous pouvez avoir le numéro de réservation. Vous pouvez réserver vos places et ensuite les régler directement à la billetterie qui ouvre tous les soirs à 21h. On a également une buvette qui ouvre à 21h pour boire un petit coup. Bon, il n'y a pas de restauration, mais... Mais voilà, vous pouvez boire, il y a de la bière locale, du vin, enfin voilà, tous les produits, on essaye de faire quelque chose de responsable. Voilà, tous les produits de la buvette sont des produits locaux.
0: Voilà. Et après la pièce, on peut vous retrouver également à la buvette ?
1: Exact, ou... exact. Il y a un petit temps comme
0: un
1: ça
0: convivial. Un petit temps de discussion.
1: Exactement, oui, on aime bien faire ça, faire un moment convivial avec les spectateurs. Donc l'équipe artistique prend un petit temps pour, autour d'un verre, un sirop ou une bière, discuter du spectacle. Voilà.
0: On le rappelle, vous jouez donc tous les soirs du mardi au samedi à l'ancienne mine d'asphalte de Saint-Jean-de-Maroëjol.
1: Oui.
0: Jusqu'à quand va se jouer la pièce ?
1: On joue jusqu'au 29 août. Voilà.
0: D'accord.
1: Donc on est des acharnés, on a commencé le 11 juillet et on finit le 29 août, donc ça fait quand même un bon paquet de dates. À savoir juste, ne venez pas le samedi 22 août car c'est une relâche exceptionnelle, on ne joue pas ce soir-là. Sinon on est là, comme tu as dit, tous les soirs du mardi au samedi, ouais. Ouais, ouais.
0: Est-ce que ça vous arrive d'aller à Avignon par exemple aussi, ou est-ce que vous...
1: Alors,
0: parce que j'ai... Oui. J'ai pas, à quel moment ont commencé les dates du côté de Saint-Jean
1: nous, on commence à jouer le 11 juillet, mais on est en répétition dès le mois de juin, donc on répète pendant pas mal de semaines avant. Donc souvent, Avignon, on le fait en tant que spectateur.
0: D'accord.
1: Mais on est pris, puisque Avignon commence en général la première semaine, enfin autour du 4 juillet. Donc nous, on est en pleine répétition, et puis après on joue en même temps qu'Avignon. Donc voilà, la compagnie en tout cas ne se produit jamais à Avignon. Puisqu'on joue, mais après nous, chacun de nous, en effet, le dimanche, lundi, lorsqu'on est un peu en repos, hop, on va aller voir les copains, on va aller voir des spectacles à Avignon. Oui, c'est vrai, tout à fait.
0: Quel est votre rêve pour la compagnie plus tard, Brice Segalini? Qu'est-ce que vous souhaiteriez pour la compagnie dans 10 ans, on va dire?
1: Alors,
0: jouer au fin fond de la mine d'asphalte une pièce autour de...
1: De Jules Verne. Non, on ne jouera pas au fond de la mine parce qu'on en discutait en off. La mine a été évidemment fermée et bouchée. Alors, il faut quand même savoir que la mine, il y a des galeries qui descendent à 276 mètres de profondeur. Ce qui est quand même assez fou, mais donc la mine a été bouchée, l'accès a été bouché hein, sous le chevalement. Non, moi je souhaite évidemment pour la compagnie dans 10 ans de fêter presque les... Ça sera presque les 30 ans, puisque là on est à la 18e année. Et d'avoir que RGO soit là sur place, avec France 3, avec TF1, tout le monde est là. Et c'est une grande fête de spectacle et de théâtre. Et...
0: J'en parlerai à France Culture.
1: Voilà, qui viennent, avec grand plaisir. On les accueille, on accueille tout le monde.
0: Ok. Peut-être, est-ce que vous avez un mot à rajouter, Brice Segalini?
1: Écoute, juste, je tenais à remercier RGO pour ce moment, pour permettre à vos auditeurs de venir nous voir. J'espère qu'ils seront intéressés par le projet. Et encore une fois, on accueille tout le monde, donc soyez les bienvenus pour venir vous divertir avec nous à la fraîche sur une comédie en plein air. Voilà, avec grand plaisir.
0: Molière ou le Marais confondu, c'est votre proposition qui jouera donc du mardi au samedi jusqu'au 29 août du côté de l'ancienne mine d'asphalte de Saint-Jean-de-Margeajol. C'est le théâtre sous les étoiles. Merci beaucoup Brice Segalini. On rappelle que vous faites partie de la compagnie Atome. Vous pouvez réécouter cette émission sur notre site internet radiogrisverte.com. Bonne journée à vous. Ciao.
1: Merci beaucoup Jérémy. Au revoir à tout le monde. Au revoir. Bye.

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0: 13 mars, 1h05.
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0: 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Il est 18h.
1: Et bonjour à toutes et à tous, bienvenue sur les ondes de RGO, vous écoutez l'agenda. Du lundi 24 au samedi 29 août, l'association Itinérance présente la 13e édition du festival Ciné-Été. Un rendez-vous incontournable de l'été proposé par Alès Agglomération et Itinérance en collaboration avec le Cinéplanète. Projections en plein air dans les villages de l'Aglo, courts et longs métrages, rencontres, animations, c'est aussi l'occasion de découvrir des films en avant-première au Cinéplanète, des séances exceptionnelles. À cette occasion, retrouvez également RGO mercredi 26 à Laizan pour un quiz ciné sur la thématique des comédies musicales. Renseignements et réservations sur le site d'Itinérance. Pour la journée du mardi 25 à 10h, projection du Racélera au Cinéplanète, programme de court-métrage. À 14h mardi 25, les Bad Guys de Pierre Périfel joueront au Cinéplanète et en soirée, toujours mardi 25 à 21h, à Branoul-et-Taliade, retrouvez Vin Dieu, une comédie de Louise Courvoisier. Mercredi 26 août à 21h, à Laizan, vous retrouverez Partir un jour d'Amélie Bonin. L'association Itinérance présente la 13e édition du festival Ciné-Été, c'est de lundi à samedi. Mardi 25 août, la grotte de la Salamandre vous invite à ses mardis live avec une soirée gitane avec Payou. Bien plus qu'un concert, c'est une expérience à vivre dans le décor spectaculaire de l'incroyable grotte de la Salamandre, entre les immenses volumes de la grotte et la douceur d'une soirée d'été en terrasse. Immergez-vous dans l'univers vibrant du flamenco et de la rumba catalane avec le groupe Payou. Pour l'occasion, une paella géante sera servie sur place, des concerts en trois temps, une première partie pendant une trentaine de minutes où l'émotion est au rendez-vous au cœur de la grotte, une seconde partie d'entracte où chacun peut dîner à sa guise en terrasse, pique-nique apporté par vos soins ou profiter d'un buffet composé de produits du terroir préparé avec attention par l'équipe de la grotte. Une troisième partie en terrasse où se déroule la suite du concert pendant 1h, 1h30. Tarif compris entre 11 et 19 euros. Renseignements à retrouver sur le site de la grotte. La grotte de la Salamandre vous invite à ses mardis live avec une soirée gitane avec Payou. C'est ce mardi à 20h à Méjeanne-le-Clap. Mardi 25 août, la Bergerie accueille une projection et un concert à Saint-Privat-des-Vieux. Au programme, retrouvez dès 19h le concert du groupe Les Merlans Frits, suivi à 21h de la projection de la comédie En Fanfare. En Fanfare, c'est un film réalisé par Emmanuel Courcol qui met en scène Benjamin Laverne, Pierre Lottin et Sarah Soucault. Thibaut est un chef d'orchestre de renommée internationale qui parcourt le monde et lorsqu'il apprend qu'il a été adopté, il découvre l'existence d'un frère, Jimmy, employé de cantine scolaire et qui joue au trombone dans une fanfare du nord de la France. En apparence, tout les sépare, sauf l'amour de la musique. La Bergerie accueille une projection de En Fanfare et un concert des Merlans Frits. C'est ce mardi, à partir de 19h, à Saint-Privat-des-Vieux. Mercredi 26 août, la ville d'Alès vous invite au Mercredi d'Alès, un rendez-vous estival pensé pour faire vivre le centre-ville en soirée. Concerts, animations musicales, jeux pour enfants, marché de créateurs, terrasses animées et commerces ouverts en nocturne. L'événement invite les Alésiennes et les Alésiens, les visiteurs et visiteuses et les touristes à profiter d'un moment convivial, familial et accessible à tous. À cette occasion, eh bien, retrouvez un concert du groupe Milkshake 3.0. Des châteaux gonflables permettront aux enfants de se divertir pendant que les parents profiteront du concert et de l'apéro. La ville d'Alès vous invite au Mercredi d'Alès, un rendez-vous estival pensé pour faire vivre le centre-ville en soirée. C'est ce mercredi autour de l'abbaye. Mercredi 26 août, l'école municipale d'astronomie vous convie à des séances au planétarium sur le pôle culturel et scientifique de Rochebelle. Rejoignez-les pour une exploration du ciel d'été animée par un expert de l'école d'astronomie et de l'étoile Cévenol. Vous aurez l'occasion de découvrir des constellations les plus magnifiques de notre hémisphère et d'explorer les mystères qu'elles renferment. Renseignements et réservations sur le site de l'école d'astronomie d'Alès. L'école municipale d'astronomie vous convie à des séances au planétarium. C'est ce mercredi après-midi sur le pôle culturel et scientifique de Rochebelle. Vendredi 28 août, l'association ODEC Productions et l'établissement Le Chalet vous invitent à leur soirée de clôture définitive des concerts au chalet à Genolac. À cette occasion, ODEC Productions reçoit les Marseillais d'ORP pour une grande soirée reggae. Derrière le nom d'ORP, le Y Reggae Party, se cachent des figures éminentes de la scène musicale marseillaise comme Gary Greux, Madu Massilia Sound System ou bien encore de Y-Star, Léo des Raspigaus et Rastiron, le clavier d'Ayam ou encore Toco Blaze. ORP sera sur scène à partir de 22h30 avec en première partie le groupe Toulousain Davy Reed qui viendra chauffer l'ambiance au chalet dès 20h30. L'ouverture du site se fera à partir de 18h30 avec bar et restauration qui vous attendent sur place au menu pizza ou cochon à la broche. La participation aux frais est fixée à 7€. L'association ODEC Productions et l'établissement Le Chalet vous invitent à leur soirée de clôture définitive des concerts du chalet. C'est ce vendredi à Genolac. 18h passées de quelques minutes, vous venez d'entendre l'agenda. On vous laisse en compagnie de Pierre Lemarié qui vous présente 40% de quota aujourd'hui consacré au groupe Boom Cello. Une excellente soirée à vous.

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1: Bonsoir à toutes et à tous, bienvenue sur les ondes de Radio Grille Ouverte de RGO 88.2, c'est 40% de quota avec une nouvelle saison qui s'annonce et vous êtes tombé sur une espèce de générique avec une musique toute bizarre et on va parler justement de cette musique toute bizarre et de ce duo, un duo qui s'appelle Bumcello. Un groupe, deux musiciens, un batteur, percussionniste et chanteur, Cyril Atef, d'un côté, qui vient plutôt du milieu un peu punk rock, et Vincent Segal, au violoncelle électrique, au violoncelle, à la basse, à la guitare, et lui, il vient plutôt d'un milieu classique au départ. Ils se sont rencontrés lors de la formation d'un groupe qui s'appelle Olympic Gramophone, un groupe de fous qui était composé de Julien Louraud au saxophone, Eric Laureur à la guitare, Sébastien Martel à la guitare aussi, et un certain Shalom aux platines. Et le Olympic Gramophone a sorti un album en 1996, un espèce d'ovni jazz punk funk rock qui s'appelle tout bêtement Olympic Gramophone. Et bon, on va commencer la saga Bumcello par justement un morceau d'Olympic Gramophone, un morceau qui s'appelle FNT.

C'était l'OVNI FNT de Olympique Gramophone sur les ondes de Radio Grille Ouverte dans 40% de quota. Mais on va revenir à nos moutons, enfin, notamment à Cyril Atef et Vincent Segal, Bomcello. Vincent Segal rejoint très très rapidement M juste après la sortie du premier album pour la tournée, la première tournée de M avec le baptême. Et sera rejoint par Cyril Atef à la batterie. Et alors, les deux compères, en fait, ont l'habitude aussi. Il y a un club à Paris qui s'appelle le Citéa, où ils ont l'habitude de jouer. Et après le concert, en général, il y a un DJ qui prend le relais. Et un soir, le DJ n'est pas là. Et Vincent Segal et Cyril Atef proposent au gérant de la salle de faire les DJ, mais les DJ musicaux, c'est-à-dire qu'il y en a un qui s'amène avec la batterie, les percussions, et l'autre son violoncelle, et ils partent en impro. Alors, ils ont eu chacun pas mal de jamman, donc ils peuvent en fait s'enregistrer, superposer et tout. Et c'est comme ça qu'est né Bomcello. C'est vraiment au départ un duo qui arrive sur scène, qui ne sait pas du tout ce qu'il va faire et qui fait en fonction de l'énergie de la salle, du public et de leur propre énergie à eux. Et c'est comme ça qu'est né le groupe Bomcello. Ils sortent donc ce premier album, on a entendu un extrait dans le générique, un album Bomcello en 1999, produit par un certain Dr. L. Et cet album est enregistré en 2 jours, autant vous dire qu'ils vont très très très vite. Et c'est un ovni, c'est un truc d'extraterrestre. Et ce qui est super intéressant dans le concept, c'est qu'ils ne jouent absolument pas, quand on les voit sur scène, des morceaux du disque en fait, parce que c'est de l'impro, toujours de l'impro. Ils vont l'année suivante sortir un disque très très spécial qui s'appelle Booty Time, qui est sorti sur le label Signature. C'est toujours un rapport. Alors c'est un rapport avec Radio France. En fait, l'album est composé de 2 parties. Une partie qui a été composée pour un ballet et l'autre partie qui est un enregistrement live à la maison de la radio. Et sur cet album-là, Booty Time, il y a un morceau qui s'appelle Radio Cello et qui ouvre en fait cet album. Et bon, on va écouter Radio Cello.

C'était Radio Cello, l'ouverture donc de l'album Booty Time, qui était donc un album à moitié enregistré en live à la maison de la radio. Et bah, vous pouvez constater que ça joue quand même. En tout cas, le Cyril Atef est un très très très très bon batteur et un excellent percussionniste aussi. Et rien à dire concernant Vincent Segal qui superpose ses violoncelles. Et d'ailleurs, il va utiliser de plus en plus un violoncelle hybride électrique qui va lui permettre de faire du violoncelle, de la basse et de la guitare sur le même instrument. Et en l'année suivante, donc en 2002, sort un album, le troisième album du coup de Bomcello, qui s'appelle Nude for Love. Ils viennent de signer sur un label français que j'aime beaucoup, qui s'appelle Tôt ou Tard. Et ils enregistrent cet album à l'époque où la tournée de M est terminée et que du coup ils ont un petit peu de temps pour eux. Et alors ce disque-là, il y a des chansons, ils changent un petit peu d'univers, ils restent toujours dans leur esprit ou en studio. C'est vraiment des furieux qui improvisent en studio et de leurs improvisations, ils ont réussi donc à faire des morceaux. Et sur cet album-là, il y a un titre qui me plaît vraiment énormément, un titre qui s'appelle « Death in Brest ».

Et c'est toujours 40% de quota sur Radio Grille Ouverte 88.2, l'émission consacrée au duo Bomcello. Et on vient d'entendre donc ce magnifique morceau Death in Brest, extrait de l'album Nude for Love. Et l'année 2002 est assez riche pour Bomcello et pour Vincent Segal, qui va sortir un album solo, un album qui s'appelle T-Bone Gardenium, qui est un ovni où chaque titre, en fait, chaque morceau, il a un invité, qu'il soit musicien, chanteur. Il enregistre dans les rues de Paris avec un vieux magnéto à bande, et ça donne un truc assez extraordinaire. Et comme je vous le disais, l'année 2002 est assez riche pour Bomcello aussi, parce que grâce à cet album Nude for Love, ils ont une grosse tournée. Ils tournent dans pas mal de petites salles, et ils commencent à faire aussi quelques festivals. Et de cette tournée-là va naître un album live. Alors un album live pour Bomcello, c'est un peu compliqué vu que chaque concert est différent. Et donc du coup, c'est des extraits de la tournée. C'est un double album. Il y a un album qui s'appelle Boomside et l'autre album, c'est Cello Side. Et cet album s'appelle Get Me. Et il y a un titre qui fait un peu référence à l'actualité de l'époque. Le MEDEF voulait à tout prix qu'il y ait une réforme des intermittents du spectacle. Et forcément, Bomcello, à un moment, il y a un espèce de morceau, une impro en tout cas, qui s'appelle MEDEF, MEDEF comme la mort, MEDEF Funk.

Petite anecdote concernant donc cet album Get Me, le live. Tout est enregistré sur DAT, en fait, deux pistes directes sorties de console. Et ils ont monté après l'album suite à ces enregistrements, mais il n'y a aucun trafic en fait. Tout était déjà enregistré, il n'y a pas de re-recording, il n'y a rien du tout. Et suite à Get Me, il s'avère que donc, les deux compères sont aussi dans le band de M. Et M, en 2003, sort un album qui va vraiment le propulser en star de la chanson française avec cet album « Qui de nous deux ?». Et cet album va être suivi d'une très très longue tournée qui va durer plus d'un an. Et sur cette tournée-là, il laisse une grande place aux musiciens qui l'accompagnent, et notamment à Bomcello. Et c'est lors de cette tournée, en 2004-2005, que Cyril Hatef et Vincent Segal, dans le tourbus, composent le quatrième album de Bomcello, quatrième album studio, un album qui sortira en 2005 et un album qui s'intitule Animal Sophistiqué. Un album qui va être récompensé aux Victoires de la Musique comme l'album électro de l'année. Alors ça m'a fait un peu rire en fait, mais effectivement, c'est Bomcello arrive à vivre aussi en dehors de M et il commence à avoir une certaine reconnaissance et là il tourne de plus en plus. Alors cet album Animal Sophistiqué, moi la première fois que je l'ai entendu, il m'a un peu surpris parce qu'il a des connotations qui sont un peu plus rock et ouais, c'est un peu plus brut de décoffrage en tout cas. Et j'ai choisi de partager avec vous un titre qui s'appelle DJ's

Et encore une fois, suite à la sortie de cet album, il va y avoir une super tournée, une grande tournée que j'ai eu l'occasion de voir à maintes et maintes reprises. Et je confirme, c'est toujours de l'impro sur scène. Alors effectivement, à force de tourner et de faire des concerts, ils ont certaines ficelles dans leur improvisation. Mais chaque concert reste complètement différent. Et il n'est pas question pour eux d'avoir des formats chansons sur scène où ils vont jouer les titres de l'album qu'ils viennent défendre. Suite à cette tournée, le groupe va faire une petite pause et revenir en 2008 avec un cinquième album studio intitulé Litchi Queen. Un projet encore une fois très différent de ce qu'ils ont fait auparavant. Un projet où pour une fois, il y a quand même pas mal de featuring et d'invités. On retrouve notamment Tommy Jordan au chant et à la guitare. Et d'ailleurs, je vous en parlerai un petit peu plus tard de Tommy Jordan parce qu'il va rejoindre le groupe Bomcello sur l'album d'après. On retrouve Magic Malik à la flûte, les rappeurs du groupe Black Alicious, Mama Oganja au chant, Ibrahim Malouf à la trompette, Hervé Salters au piano. Enfin bon, bref, c'est un album qui est assez ouvert aux autres pour la peine. Et cet album-là, j'ai choisi moi de vous faire découvrir le morceau Litchi Queen qui ouvre l'album.

Et tout ça, c'est sur RGO 88.2 dans l'émission 40% de quota, une émission consacrée au duo Bomcello. Alors, le batteur et percussionniste Cyril Atef, à cette époque-là, de son côté, rencontre un musicien, Monsieur Congo, et il monte un groupe qui s'appelle Congo Punk. En parallèle, Vincent Segal continue ses multiples et multiples collaborations, et notamment avec Balaké Sissoko. Et il va falloir attendre l'année 2012 pour que Bomcello refasse surface, et refasse surface, mais en trio avec le fameux Tommy Jordan qui les a rejoints. Et sort un album, il sort un album toujours, et ce sera le dernier d'ailleurs, sur le label Tôt ou Tard, un album qui s'appelle Al. Et j'ai choisi de vous faire écouter un morceau qui s'appelle Time Bomb.

Time Bum, encore une autre facette musicale de ce groupe Bumcello. Et c'est bientôt la fin de l'émission 40% de quota sur RGO. Et il me reste encore deux morceaux à passer. Et alors Bumcello, donc ils ont un petit peu tourné là en trio. Et puis après, chaque musicien a vaqué à ses occupations. Sachant que voilà, Cyril Atef était quand même pas mal occupé par le groupe Congo Punk. Et que Vincent Segal a beaucoup collaboré à cette époque-là aussi avec donc Balaké Sissoko, entre autres. Et il faudra donc attendre 2018 pour que Bumcello refasse surface avec un album qui s'appelle Monster Talk. Un album pareil, très très expérimental aussi, sauf un titre. Un titre qui aurait pu faire un magnifique single, un titre qui s'appelle Every Day. Every Day.

Et voilà, 40% de quota va se terminer. Alors l'émission, vous pouvez la retrouver tous les deuxièmes jeudis du mois à 19h sur l'antenne de Radio Grille Ouverte 88.2 ou sur radiogrilleouverte.com. L'émission, vous la retrouvez aussi dans les podcasts de RGO, dans la rubrique musique à 40% de quota. Mais avant de terminer l'émission, il me reste un dernier album de Bomcello à vous présenter. C'est un album qui est sorti en 2024. Alors pareil, un concept un peu particulier. Le fils de Vincent Segal est graphiste et c'est sur l'album, en fait, a été imaginé et réalisé sur des dessins en fait, de Marin Segal, le fils de Vincent Segal. Et cet album est sorti sous forme de single sur les plateformes et il y a eu une édition vinyle de 500 copies, juste 500 copies. Avec à l'intérieur des 500 copies un magnifique sérigraphie d'un des morceaux, donc d'un des dessins de Mister Marin Segal. Et cet album, encore une fois, est barré et part dans tous les sens. Et pour illustrer et terminer l'émission, je vous propose de partir dans le grand sommeil de Bomcello. C'était 40% de quota. On se retrouve le mois prochain à la même heure. Bisous, bisous.

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Il est 20h.

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0: 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Il est 1h.
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2: C'était un morceau du groupe montpelliérain Justin Blues Band sur Radio Grille Ouverte 88.2.

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1: C'était un titre du nouvel album de l'artiste montpelliérain Yaros sur Radio Grille Ouverte 88.2.